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0: ce soir, cette nuit, partiellement nuageux. Ça se peut qu'on ait un peu de brouillard cette nuit, avec un minimum de 7. Demain, mardi, généralement nuageux, des averses en après-midi, risque d'un orage même en après-midi, et de très bons vents, de 50 à 70 km/h. Les rafales demain après-midi, maximum de 13. Et mercredi, c'est de la pluie, max 9 degrés.
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la fleur. Des flocons se sont mis à tomber du ciel, doucement, comme des morceaux de nuages déchirés. Le papillon aurait dit, figé de plus en plus, jusqu'à ce que ses ailes ne bougent plus. La mèche collante s'est déposée sur l'insecte, pour le recouvrir au complet, comme un voile, un linceul. Puis tout est devenu blanc, immobile. Les paysans qui passaient par là ont pensé que les ailes du papillon posées en statue sur la tige, c'étaient les pétales d'une nouvelle sorte de fleur. Dans ce coin-là, on n'en avait jamais vu des comme ça. Fait qu'ils ont gardé l'échantillon dans un vase, ils ont conservé la variété dans la mémoire. Puis ils ont trouvé un nom. La nouvelle fleur porterait le nom de

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1: Bonsoir tout le monde, il est 21h et l'émission musicale Éclectique s'amorce. Je suis Saint-Louis avec vous durant la prochaine heure afin de vous présenter le 848e épisode. Ce soir, nous entendrons la musique de Led Zeppelin, Bon Enfant, Valence et quelques autres. Merci de s'intoniser le VIA 90.5.

Toujours cette belle musique de Peter Gabriel en guise d'introduction qui marquera dans quelques jours le 8 mai où l'émission éclectique aura 19 ans. Donc ça fait déjà 19 ans que cette émission existe. Peter Gabriel a pas mal été toujours le thème. Il y a eu d'autres thèmes aussi au fil des années. Mais oui, donc le 8 mai 2007, commençait l'aventure éclectique et ça se poursuit aujourd'hui, comme le temps passe vite. Allons-y avec le natif de Neuchâtel en banlieue de Québec, le Panda, qui nous interprète Jeux dangereux.

Enchaînons avec une première présence à l'émission pour Bail paru là, qui est constitué, c'est un trio constitué d'un Napolitain, d'un Chilien ainsi qu'un Catalan. Mais ils sont basés à Montréal, donc on écoute Bail paru là avec leur chanson I Don't Know. On écoute ça à l'instant.

Enchaînons avec une autre nouveauté à l'émission. Cette fois-ci, c'est le natif du New Jersey, Neil Francis, qui lui nous propose un mélange des styles de musique des années 60-70 avec une touche très moderne. On l'écoute avec sa chanson « Hide ».

Revenons au Québec avec l'originaire de Marieville en Montérégie, Thierry Larose, qui, la semaine dernière, nous a offert sa nouvelle publication « Si j'avais un clou ».

Et pour nous amener à la pause météo, on y va avec Klaus, qui met en vedette le duo et qui met en vedette François Lafontaine, qu'on a connu dans Carquois aussi. Il a travaillé avec Marie-Pierre Arthur et dans Galaxy, ainsi que Joe Grass, qui lui a travaillé de son côté avec Patrick Watson, Elisa P et plusieurs autres. On les écoute avec Joy Will Find a Way.

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1: Partiellement nuageux pour ce soir et la nuit prochaine. Ça se peut qu'on ait de nappes de brouillard dans le courant de la nuit. Minimum de 7 cette nuit. Demain, des nuages, des averses qui devraient débuter en après-midi. Il y a même un risque d'orage en après-midi. 5 mm attendus demain avec des bons vents. 50 à 70 km/h. Max de 13 demain et de la pluie.

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1: Vous êtes toujours à l'écoute de l'émission Éclectique, deuxième demi-heure qui s'amorce avec cette fois-ci la musique de Common Sense qui nous interprète la pièce Summer Sun qui nous vient de 2020, Summer Sense, qui est originaire de Londres.

On vient d'entendre depuis Marseille, Valence, c'est le nom de l'artiste de Vincent Danfour, natif de Québec. Et maintenant, on continue avec cette fois-ci la chanson Air de plastique qui est ma vedette, le quintet Bon Enfant.

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1: Dernier droit de l'émission. Allons-y avec celle qui a trempé dans la musique, puisque son père est un musicien, Leonie Gray, native de Lavaltrie. On l'écoute avec « J'ai grandi trop vite ».

La belle voix de Leonie Grey qu'on vient d'entendre avec J'ai grandi trop vite. Et maintenant, première présence à l'émission pour le duo de Minnesota Vanzire qu'on écoute en compagnie de la chanteuse Mounia ainsi que Jordan. On les écoute avec Here's Roll By.

Et maintenant, on fait un bond gigantesque dans le passé, en 1973, avec le groupe qui a vu le jour à Londres en 1968, Led Zeppelin, sur la chanson que j'ai choisie. On peut entendre la très grande créativité de Jimmy Page, le guitariste, c'est toujours évidemment la belle voix aussi de Robert Plant. On écoute donc Led Zeppelin avec The Rain Song.

Très belle façon de conclure cette émission éclectique avec The Rain Song, avec Led Zeppelin. Donc, on se donne rendez-vous lundi soir prochain, 21h, pour une émission spéciale qui va marquer les 19 ans d'éclectique qui se dérouleront ce vendredi 8 mai, mais nous, on va fêter ça le 11 mai prochain. Donc, ne manquez pas ça, 19 ans d'éclectique lundi soir prochain. Tu l'as passé une excellente semaine, tout le monde, et à bientôt.

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1: Bonjour tout le monde et bienvenue à votre émission Le Parc en 30 minutes qui est présentée en collaboration avec la Société du Parc industriel et portuaire de Bécancour, communément appelée la SPIB. Et encore cette semaine, toujours le plaisir de retrouver mon fidèle compagnon les ondes, le président-directeur général Donald Olivier. Bonjour Donald.
2: Bonjour Marc.
1: Alors Donald, en première partie d'émission, tu nous parleras d'une annonce avec ta collègue Marie-Noëlle Bourque, conseillère en relations avec le milieu. Bonjour Marie-Noëlle. Donc, le micro qui, je pense qu'il n'était pas allumé ou quoi que ce soit. Mais bref, ça pour dire que Donald sera avec Marie-Noëlle pour nous parler d'annonce qui a été faite ce matin du côté de la SPIB. Et en deuxième partie d'émission, nous aurons un invité avec nous. Donc, on va se regarder le punch pour le présenter. Donc, je tiens d'abord à rappeler aux auditeurs, auditrices, qu'il est possible de poser vos questions en allant tout simplement sur le site via.fm, onglet Le Parc en 30 minutes, et en cliquant sur « Poser vos questions ». Ou sinon, vous pouvez transmettre vos questions par texto, par téléphone, 819-519-9050, 819-519-9050. Mais avant d'y aller avec nos sujets du jour, on aime toujours faire un bref retour sur l'actualité, Donald. Donc, beaucoup d'éléments d'actualité qui ont retenu l'attention au cours des derniers jours, dernières semaines, mes derniers jours. Donc, on parle de nomination donc de Bernard Drainville, le nouveau ministre de l'Économie, de l'Innovation et de l'Énergie, ministre responsable de la stratégie maritime. On sait que c'était Christine Fréchette qui avait ce poste-là. Maintenant, c'est Bernard Drainville. On sait que, la SPIB a un lien, évidemment, avec le ministère de l'Économie. Donc, comment t'accueilles cette nouvelle... cette nomination, donc, d'un nouveau ministre?
2: Bien, écoute, on se demande toujours, quand un nouveau ministre arrive, à quel point il connaît notre organisme, notre situation et tout ça. Ça fait que donc, ce qui est intéressant avec M. Drainville, c'est qu'il était déjà venu à Bécancour. Pascal Blondin, le maire actuel, qui était directeur général du Centre de services scolaires, avait invité M. Drainville il y a peut-être un an et demi environ, parce qu'il était ministre de l'Éducation. Donc, Pascal l'avait invité pour venir pour voir ce qui se passait à Bécancour. Fait que ce qui est intéressant, c'est que M. Drainville a déjà une connaissance relative, mais une connaissance de ce qui se passe à Bécancour. Fait que donc, c'est intéressant. Puis évidemment, je lui ai parlé, puis évidemment, l'invitation est lancée pour qu'il puisse venir nous voir, parce qu'il n'y a rien comme de constater sur place ce qui se passe pour comprendre la dynamique à Bécancour. Donc, nous, le ministre a été nommé. Bien, écoute, assurément, on va tout faire ce qu'il faut pour travailler adéquatement avec lui.
1: C'est super. On parle d'une arrivée, Bernard Drainville, on parle d'un départ dans le second cas. C'est Alain Lemieux qui est DG de la Vallée de la Transition énergétique, qui quitte le 29 mai. Pourquoi on parle de la Vallée de la Transition énergétique à notre émission, Donald? C'est que Bécancour fait partie de la VTI, de la zone d'innovation. Ouais. Donc, Alain Lemieux, évidemment, que tu as côtoyé au cours des dernières années, qui a annoncé son départ de ses fonctions.
2: Oui, puis c'est comme, tu sais, il y a un travail quand même important. Tu sais, de partir un organisme, une organisation comme ça à partir de zéro, il y a un travail vraiment colossal qui est requis pour faire ça. Alain, il a contribué, il a participé. Et puis, je pense que le constat, tu sais, Alain vient du privé, et puis quand on travaille dans un contexte plus d'organisme ou gouvernemental, c'est vraiment différent. Et puis, l'expérience des deux est tout aussi valable. Moi, je crois qu'Alain souhaitait retourner un peu à ses... Comme il le nomme lui-même, son ADN, là, son ADN est vraiment orienté privé. Et puis, il faut saluer le travail qui est effectué. Et puis, assurément, la VTI, on veut toujours qu'une organisation soit indépendante des gens qui la dirigent, hein, qu'elle puisse survivre aux gens qui la dirigent. Donc, c'est ce qui va se passer aussi. Donc, évidemment, quand on fait ça, on s'assure de bien faire les choses. Moi, je suis sur le conseil d'administration de la VTI, de la Vallée de la Transition d'énergie. Je suis sur le comité de transition pour s'assurer d'une transition de Alain vers un successeur. Donc, écoute, c'est un changement, mais je pense que probablement que c'était peut-être même déjà dans les plans d'Alain, de dire, OK, moi, je vais aller jusque-là, mais on est rendu là. Donc, on va poursuivre avec une autre personne à la tête.
1: Puis, c'est une grosse année pour la VTI, parce que, changement de gouvernement potentiel, on ne sait pas après ça ce qui peut arriver avec ça, mais quand même, c'est à suivre dans les prochains mois.
2: Mais je tiens à leur dire, mais il faut saluer le travail et l'énergie qu'ils ont mis. Hein, partir de zéro, là... tant qu'on ne l'a pas fait, on ne sait pas clairement ce que c'est.
1: Non, c'est ça. Bonne nouvelle, même une excellente nouvelle, nouvelle convention collective à l'aluminerie de Bécancour. Alors ça, c'est vraiment, j'imagine, pour le PDG du parc, considérant que c'est la plus grosse entreprise du parc, c'est une paix industrielle qui est intéressante.
2: Là. Oui, c'est intéressant. Puis tu sais, je tiens à saluer le travail effectué par le syndicat, par la direction de l'ABI, puis saluer, puis pour moi, c'est un... De la façon que ça s'est fait, là, je trouve que c'est un signe de maturité. Donc, c'est un signe de maturité, le fait qu'on n'a rien entendu dans les médias, puis tout le monde se posait la question, qu'est-ce qui se passe? Mais c'est, moi, je trouve que c'est parce qu'ils ont une relation mature et puis ils ont fait preuve de professionnalisme, puis c'est tout, ça leur revient. Mm-hmm. Donc, moi, je suis évidemment content du dénouement, mais content de la façon que ça s'est fait. Mm-hmm. Content de la façon que ça s'est fait. Je pense que la fois précédente a laissé beaucoup de cicatrices. Probablement que personne ne voulait revivre ça, mais il faut saluer la maturité qu'ils ont fait preuve et saluer l'entente à laquelle ils en sont arrivés.
1: Surtout dans le contexte économique actuel, là, on n'aurait pas eu besoin d'un conflit là, chez ABI.
2: Non. Puis évidemment, je pense que personne ne voulait ça. Puis faut saluer le travail. Puis on peut avoir plein d'opinions sur les dirigeants, sur les syndicats, mais dans ce cas-là, faut saluer le travail des deux.
1: Dans le Nouvelliste, Martin Francoeur a fait un papier assez intéressant sur le fait que on parle beaucoup de terrain industriel du côté de Trois-Rivières, ce qui a amené Martin Francoeur à un petit peu questionner l'histoire des fusions, peut-être aussi dans quelle mesure Bécancour, Trois-Rivières, il n'y a pas une zone économique naturelle. C'est un petit peu le discours à l'époque de Jean-Guy Dubois. Comment tu as accueilli un petit peu cette analyse-là de Martin Francoeur sur la réalité économique, mais qui relie souvent Bécancour, Trois-Rivières, la disponibilité de terrain industriel, etc.
2: Comment je l'ai lu? Quelqu'un revisite quelque chose qui aurait pu être fait il y a 20 ans, puis on est rendu 20 ans plus tard. Je le lis comme, OK, c'est correct d'y réfléchir, mais en même temps, on est rendu ailleurs. Mm-hmm. On est rendu ailleurs, puis moi, je peux pas parler pour Pascal Blondin, mais si je parle pour la SPIB, quand tu veux faire des ententes, il faut toujours que tu vois qu'est-ce que toi, tu peux retirer d'une entente comme ça. C'est Martin Francoeur qui a amené ça, puis la Ville semble regarder s'ils ne peuvent pas faire des partenariats avec des voisins. J'imagine qu'on n'en fait pas partie parce qu'ils ont tout mon numéro, fait qu'ils m'auraient appelé avant de parler aux journalistes. Mais on sera là si jamais il y a des dynamiques à faire. Mais il faut vraiment se poser la question. La chance qu'on a, la Société du Parc, on est relié au ministre de l'Économie, donc dans la famille d'Hydro-Québec, d'Investissement Québec et tout ça. Ça fait, on a quand même un span assez large,
1: Oui.
2: Puis je suis pas en train de dire qu'il n'y a pas de partenariat possible, mais on a quand même une belle autonomie. Mais on sera ouvert si jamais ils ont des partenaires à proposer. Mais déjà, on travaille avec beaucoup de parcs industriels de la Rive-Sud, surtout avec ceux qui ont des pieds carrés à développer parce qu'on veut échanger sur les pratiques et tout ça, comment bien faire les choses.
1: Moi, parce que je pense que tu avais initié un petit peu des discussions au centre du Québec, entre autres.
2: Oui, il y a carrément un groupe de travail, Drummond, Victo, Plessis, qui s'active. Et puis, on a eu 3 rencontres à date. Il va y en avoir d'autres. Mm-hmm. Il y a la zone économique naturelle, mais il y a aussi le fait de... d'avoir des atomes crochus avec les joueurs. Exactement. Qui vivent des réalités similaires aussi. Là.
1: Peut-être une dernière chose au niveau de l'actualité. Toujours dans le Nouvelliste, Sébastien Lacroix qui a fait un article, un état de situation sur les projets de filière batterie. Évidemment, tu avais un commentaire dans cet article-là. On n'apprenait pas nécessairement rien de neuf, mais quand même, peut-être un résumé de... C'est quoi la lecture de la situation de ton côté de la filière batterie rapidement?
2: Sébastien faisait un état de situation qui est correct. Puis évidemment, avec tout ce qui se passe du côté sud, puis je l'ai dit souvent, mais ralentissement économique, les politiques américaines qui sont moins vertes qu'elles étaient, le moins qu'on puisse dire. Donc, c'est une question de temps avant que ça reprenne. Moi, je peux pas croire que les Américains vont poursuivre dans ce chemin-là de s'éloigner de l'électrification des transports, de s'éloigner de l'énergie éolienne, de s'éloigner de l'énergie solaire et tout ça. Je peux pas croire que ça va perdurer. Fait qu'il faut juste être patient. Mais clairement, mon rôle, c'est pas d'annoncer des trucs, là, mais clairement, il y a des investisseurs qui se mettent à se réintéresser, à être prêts à réinvestir. Fait que donc, depuis peut-être un mois, il y a quand même des discussions qui reprennent avec des nouveaux joueurs. Donc, évidemment, c'est pas toutes les opportunités qui se concrétisent, mais on peut dire qu'en tout cas, moi, je sens à mon niveau, là, parce que je suis très en amont du processus, le téléphone se remet à sonner et il y a des gens qui commencent à repenser à l'idée de démarrer des projets.
1: Puis en passant, ce serait intéressant, les deux prochaines émissions, on recevra un invité assez bien branché dans le domaine de l'énergie. Peux-tu nous en parler rapidement?
2: Ben, c'est Yvan Clich que les gens voient sur toutes les tribunes. Moi, j'ai connu Yvan il y a un petit moment. C'est un ancien d'Hydro-Québec aussi. On ne savait pas qu'il serait sur toutes les tribunes quand on l'a invité au PAC en 30 minutes, mais tous ceux qui écoutent les nouvelles à RDI ou partout, on le questionne sur toutes les questions énergétiques. Fait que je pense que ça va être une façon aussi avec Yvan de parler d'énergie en général, parce qu'on regarde souvent la Société du parc industriel de Bécancourt avec un microscope. Mm-hmm. Mais des fois, il faut enlever le microscope puis avoir vraiment une vision globale. Je pense que c'est ce qu'on va réussir à faire avec Yvan.
1: Donc, les deux prochaines émissions, à ne pas manquer. Mais déjà aujourd'hui, ce matin même, Donald, tu as procédé à une annonce, en tout cas au niveau de la SPIB, une annonce assez intéressante et assez importante que j'aimerais que tu nous annonces.
2: Oui. Écoute, on est toujours content d'annoncer des projets industriels, mais ce matin, j'étais vraiment aussi content, sinon plus content, d'annoncer autre chose. C'est qu'on avait parlé qu'on créait un fonds pour investir dans la communauté, dans des projets communautaires de la collectivité. Et ce matin, on lançait l'appel à projets.
1: D'accord.
2: Donc, ce que c'est qu'on a réussi à créer une dynamique où est-ce qu'on regroupe les entreprises, certaines entreprises du parc, ensemble pour mettre l'argent dans un même véhicule, un même fonds, pour être capable de soutenir davantage d'initiatives ou aussi être plus structuré pour les soutenir. Et puis, évidemment, bon, le mérite que la SPIB a, le mérite qu'on a, nous, c'est d'avoir mis la balle en jeu.
1: Initié.
2: Donc, d'avoir lancé l'idée. Mais juste avec ça, on ne se parlerait pas ce matin. Ça fait que donc, si on se parle ce matin, c'est parce que des joueurs qui ont embarqué. Mm-hmm. Dites-vous que c'est entre 5 et 20 000 $ que les joueurs ont mis. Donc, je vous les nomme les noms parce que c'est important de les nommer.
1: Oui, parce que
2: vraiment, il faut les mettre en valeur. Tu sais, parfois, il y a des activités ou des annonces que c'est le gouvernement qui a travaillé d'un coin, puis là, il l'annonce et tout ça. Ça fait que les élus sont là pour les annoncer. Là, c'est les industriels qui se sont pris en main. Ça fait que je les nomme par ordre alphabétique et non par ordre de contribution. Mm-hmm. Il y a la Lumiérie de Bécancourt, Arkema, Dégagné Logistique, Excavation Tourigny, Gestion 3LB, Matériaux Avancés Mireille Canada, Nemaska Lithium, QSL, Celto Distribution, Ultium Cam et la SPIB. Fait que donc, c'est 11 partenaires. Nous, on est un des 11 partenaires. C'est nous qui vous parlons aujourd'hui, là, mais retenez qu'il y a 10 autres partenaires. Et puis, la Société du Parc a une voix au chapitre comme les autres ont. Fait que c'est vraiment l'idée de faire équipe ensemble pour avoir un impact accru dans la communauté.
1: Et Marie-Noël, peut-être rapidement nous énumérer les thématiques, les territoires, les conditions d'admissibilité.
3: Oui, voilà. Alors, les organismes qui sont reconnus, on souhaite avoir des projets provenant d'organismes reconnus, pourront déposer des projets en lien avec une ou plusieurs thématiques. Donc, au niveau des thématiques, on regarde la culture, donc ça peut être des milieux créatifs, des festivals locaux, des synergies entre les générations. On le voit aussi dans l'éducation, ça peut être au niveau de la persévérance scolaire, des maillages entre les générations également, des activités qui misent sur la transmission des connaissances ou des fournitures scolaires. On parle aussi des saines habitudes de vie et sport, au niveau de la sécurité alimentaire, sensibilisation à la santé mentale, des projets dédiés à la petite enfance, enfants d'âge scolaire aussi, des plateaux sportifs, environnement et développement durable. Là-dedans, on peut regarder verdissement d'espace qui sont dédiés à la communauté, des ateliers aussi éducatifs à ce niveau-là. Et aussi des initiatives issues des Premières Nations. Donc ça, c'est une catégorie en soi. Donc, soutien au niveau de l'accessibilité de l'apprentissage des langues autochtones, aussi transfert des connaissances, des milieux, en fait, rassembleurs. Et au niveau des territoires priorisés, bien, on reste prioritairement proche de l'écosystème de la Société du Parc et de ses entreprises contributrices. Donc, le guide de priorisation va comme suit, là, Ville de Bécancourt, MRC Bécancourt et Wabanaki, donc on parle de Wolinak et Odanak. La MRC Nkoliamaska en deuxième, troisième, le Centre du Québec, donc les MRC environnantes, et la Mauricie en quatrième position, là, au niveau des MRC qui couvrent le fleuve en largeur, mais jusqu'à Shawinigan.
1: D'accord.
3: Et on souhaite, ça je disais, des organismes qui déposent des projets pour des projets structurants. Et l'organisme, on demande obligatoirement qu'elle soit enregistrée à l'Agence du revenu du Canada ou qu'elle fasse appel à un organisme parrain pour déposer la demande. Donc, toutes les informations sont sur notre site web. Il y a un onglet « Fonds collectif ». Les critères d'admissibilité sont là. L'appel à projet est du 4 mai jusqu'au 5 juin. Et le comité sélection, qui est constitué en fait des entreprises contributrices, va analyser les projets déposés et aussi faire le choix des projets soutenus ainsi que des sommes qui sont déployées pour chacun des projets.
1: Donald?
2: Oui, bien justement, parler des sommes. Donc, c'est important de retenir que ça va être environ 300 000 $ sur 5 ans. Donc, première année, on a 75 000 $. Fait que c'est des sommes, c'est un montant qu'on souhaite récurrent, mais évidemment qu'on souhaiterait bonifier. Pour l'instant, il y a 11 partenaires. Si davantage de partenaires s'ajoutent, bien, on aura quand même... des sommes additionnelles, fait que ce qui est quand même pas négligeable comme somme à investir dans le milieu.
1: Oui, puis,
3: oui bien, en fait, ça. C'est ça. Ça peut être des nouveaux partenaires qui embarquent, mais aussi des entreprises contributrices qui décident d'augmenter aussi la somme qu'ils souhaitent mettre de façon annuelle.
1: Donc, on sent votre enthousiasme par rapport à cette annonce qui a été faite toute fraîche de ce matin pour ce fonds collectif.

0: RDA.fm, onglet Le Parc en 30 minutes, en cliquant sur Poser vos questions, ou vous pouvez transmettre vos questions par texto au téléphone 819-519-9050, 819-519-9050. Et on profite de l'occasion, je le dis à chaque semaine, Donald Olivier est là pour répondre à vos questions, alors n'hésitez pas à nous contacter. Et on revient après la pause avec notre invité mystère.
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0: Alors, nous sommes de retour pour cette deuxième partie de l'émission et Donald, j'aimerais que tu nous présentes notre invité aujourd'hui.
5: Oui, petite intro avant de le présenter. Tu sais, le fond, on veut vraiment faciliter la vie des organismes. Et puis, tu sais, parce que dans le fond, les usines, des fois, sont pas nécessairement équipées pour gérer toutes ces demandes-là. Il faut comprendre aussi qu'un directeur d'usine peut arriver, peut être de la région, mais peut arriver d'une autre région.
0: Exactement.
5: Et de ne pas avoir de connaissances du milieu.
0: Pas familier
5: avec les organismes, connaît pas les besoins du milieu. Fait que donc, c'est un petit peu ça l'intro sur l'invité. Donc, ce qui est important, c'est, oui, d'avoir de l'argent à investir, mais de bien l'investir. Donc, notre invité, c'est Anthony Dehaye, directeur général de la Corporation de développement communautaire de la MRC de Bécancour. Donc, bonjour Anthony, puis
6: bonjour,
5: bienvenue.
6: Merci de l'invitation.
5: Merci d'être là.
6: Je n'ai pas l'habitude du micro, mais il me fait plaisir de me joindre à vous ce midi.
0: Il est mieux connu sous le nom de la CDC. Hein,
6: donc, oui, les CDC. On est près de 72 au Québec.
0: Wow. Donc, DG, en passant, depuis combien de temps à peu près?
6: Plus de 6-7 ans, mais je gravite autour de la CDC depuis 2012 environ.
0: D'accord. Ben, peut-être pour les gens qui sont justement pas familiers ou peu familiers avec les CDC, qu'est-ce que c'est exactement? C'est quoi la mission? Puis un petit peu nous expliquer un petit peu le membership, etc. Là.
6: Oui, en fait, on est désormais 72 au Québec. On a tous les mêmes 10 volets d'action que je vous épargne aujourd'hui et que je décline de deux façons. Un qui va vers nos membres, nos 33 membres ici, et un vers la communauté. Donc, ce qu'on fait ici un peu ce midi. Dans nos volets d'action, on les informe, on les concerte, on les représente, on fait de la recherche. On fait de la recherche de financement, ce qui nous intéresse un peu ce midi. Mm-hmm. On les aide à monter leurs projets porteurs innovants qui visent à régler un enjeu social de façon alternative et dont les ressources actuelles de l'État ou du milieu ne peuvent pas répondre.
0: Donc vous êtes en soutien là, avec...
6: Absolument, absolument. Puis on a une mission qui est bien écrite, qui fait près d'une page, mais je la résumerai ainsi.
0: Ouais.
6: On aime agir ensemble au cœur de la communauté dans le but, encore une fois, de faire école, de faire village, de créer une communauté puis un tissu social qui est très serré. Fait que je pense que ce midi, on ajoute une corde à notre arc parce qu'on s'implique avec un autre milieu avec lequel on est un petit peu moins familier dans le domaine. Parce qu'on pourrait résumer notre mission pour les personnes qui sont moins à l'aise avec les concepts d'organismes communautaires, communautaire. À Noël, à moi, mon oncle, je lui dis, tu sais c'est quoi une chambre de commerce? Ouais. Mais pense qu'on est une chambre de commerce pour les organisations à vocation sociale, d'économie sociale communautaire.
0: D'accord. Oh, c'est bien. Non, je pense que ça illustre bien votre vocation. Mais justement, en ce mois de mai 2026, actuellement, c'est quoi les besoins du milieu et les sources de financement actuel pour les organismes?
6: Au-delà du financement étatique là, qui est conventionné, qui est à contrat entre les organismes du milieu et l'État, c'est, les organismes ont toujours le souci, parce qu'ils sont faits, ils sont nés comme ça, de répondre au plus de besoins possibles. Puis les besoins, dans les dernières années, je vous dirais pas, sont grandissants. On observe un accroissement des inégalités sociales et économiques. Et nos organisations qui sont au fait de ces choses-là, qui le vivent quotidiennement, encore bien plus précisément c'est que sûr. Moi.

0: sont innovants, cherchent toujours à investir le mieux possible chaque dollar qu'ils trouvent ici et là par des fondations, des projets, des centres de services. Chaque nouveau dollar, vous en parliez de Donald tantôt, c'est des nouveaux dollars qui arrivent. Puis ça, c'est une des grandes nouvelles là-dedans, c'est qu'on ne divise pas encore une même tarte pour des prochains projets, c'est des nouveaux sous qui vont permettre de soit démarrer un projet, structurer un financement, finaliser une entente qui permet de mettre en place un nouveau projet. Les principales préoccupations qui sont concertées, puis là, je vous le dis parce que c'est environ 110 acteurs dans la dernière année qui se sont concertés pour nous dire quels étaient les plus grands
1: enjeux.
0: Les plus grands enjeux. On parle du cycle de l'habitation, crise du logement.
1: Mm-hmm.
0: On parle de système alimentaire durable avec la sécurité alimentaire, entre autres. On parle de participation citoyenne puis de vitalité des territoires, de tout ce qui touche les enjeux de la santé mentale des jeunes, persévérance scolaire, mais aussi la question des écrans, tout ça.
1: Mm-hmm.
0: Et enfin, nouveau thème chez nous qui revient de plus en plus récurrente dans tous les milieux, c'est la résilience de la communauté face au changement climatique. Puis, tu sais, les mots mm-hmm. sont choisis de façon délibérée. On ne parle pas de développement durable, même si ça en fait partie.
1: Ouais.
0: On parle vraiment de la question du tissu social par rapport à cette question-là. Parce que pour nous, les changements climatiques, cette crise-là, ou la crise climatique, si on veut, est extrêmement liée à une crise sociale parce que les personnes les plus vulnérables, que ce soit les personnes aînées ou seules, sont généralement plus touchées mm-hmm. par cette crise-là.
1: Mais pourquoi l'engagement des grandes entreprises, c'est important pour le milieu, justement?
0: Bien, d'abord, techniquement, c'est des nouveaux sous. Ça, c'est toujours une bonne nouvelle. Ça, c'est sûr, c'est certain. Mais je dirais que socialement, puis dans un point de vue de faire communauté dans Bécancour, c'est... Je pense qu'on a grandi la famille, finalement. Puis, Donald en a mentionné tantôt, c'est pas tous des entreprises qui ont l'appareil pour évaluer les demandes, qui, des fois, voudraient investir, mais ne le font pas par manque de temps ou manque de connaissances. Je trouve que le véhicule qui leur est offert, d'abord, est une excellente nouvelle pour elles et pour nous aussi, parce que nous, on aime ça, trouver ces chemins-là pour effectuer ce beau mariage-là entre les besoins du terrain
1: et
0: les gens qui ont des sommes à investir.
1: Mm-hmm. Oui, Donald?
2: Oui, tu sais, puis moi, j'ai pas toute ton expérience, Anthony, puis ton vécu, mais je l'ai vu assez vite que, tu sais, je vais dire, le lien entre les deux, fallait juste le créer parce que c'est clair que quand on parle aux entreprises, là, ils veulent tous avoir un milieu le mieux possible parce que, tu sais, la fameuse expression « tout est dans tout », là, tu sais, donc, écoute, tu as besoin de bassin de main-d'œuvre, donc si tu as un milieu intéressant, tu as plus de chances d'attirer des familles et tout ça. Et donc, c'est comme un tout. Fait que les entreprises veulent, mais les moyens, pas tant les moyens financiers des fois, c'est carrément les moyens d'organiser tout ça. Fait que je pense que ce qu'on a réussi à trouver, c'est comme une façon de faire communiquer ces deux sphères-là. Et puis, tu sais, nous, ce qu'on s'est fait dire, quand on a présenté ça, quand Marie-Noëlle et moi, on a présenté ça aux entreprises, bien, ça leur simplifiait la vie. Donc, on n'avait pas à les convaincre sur le fondement, sur les besoins fondamentaux. Puis quand ils ont amené cette approche-là, tu sais, tout de suite, dans la rencontre, il y en a qui ont, ben, ils ont réfléchi là. Ils partaient pour dire qu'ils n'ont pas réfléchi, mais ils ont réfléchi sur le champ. Mm-hmm. Puis on a eu 4-5 entreprises qui ont dit « Oui, moi, c'est ça, j'embarque. »
1: Comme ça,
2: oui. Je vais te confirmer le montant, mais c'est ça, tu vas pouvoir compter sur moi. Ça fait donc, c'était naturel.
1: Le fruit est mûr, pratiquement. Là.
2: Oui, effectivement.
1: Mm-hmm. Parce que les entreprises ont intérêt à avoir un milieu de vie dynamique, mais aussi enrichi, soutenu, puis d'avoir justement un milieu communautaire qui est derrière tout ça comme tissu qui mobilise tout le monde. Là,
0: oui, puis au-delà des sous qui ont envie, eux, d'investir là-dedans, c'est de se connaître et se reconnaître comme acteur important dans la communauté, puis de faire justement cette communauté-là. Parce qu'au-delà des sous, moi, je pense que juste d'apprendre à se connaître, puis là, ça m'amène à d'autres projets que la CDC aura dans le futur, mais de concrétiser cette espèce de mariage-là entre nos deux milieux, je pense qu'au-delà des sommes qui sont très intéressantes, ça permettra de créer une meilleure synergie locale puis que ces entreprises-là peut-être demeurent plus attractives, sachant qu'il y a des services autour qui peuvent servir à leurs personnes ou à leur famille. On a accompagné l'implantation d'une nouvelle maison des familles à Bécancour depuis 2-3 ans. Puis c'est une organisation qui est naissante et qui n'existe pas encore au niveau de l'État au point de vue financement. On travaille très fort avec eux. Mais sachant que ça, est-ce qu'il y a des gens qui seraient plus intéressés à venir demeurer de ce côté-ci puis se rapprocher du travail, par exemple? Fait que nous, au-delà des services à la population, au-delà du mariage entre les deux, je pense que faire de cet écosystème-là un écosystème vital, très vital et attractif, c'est gagnant pour tout le monde.
1: Oui, puis je pense que Donald, toi, tu le vois, là, les besoins des entreprises, besoins de main-d'œuvre, etc., donc de créer ce milieu de vie. Là.
2: Oui, puis effectivement, tu sais, puis il y a toutes sortes de situations, tu sais, puis on parle de certains organismes. Parfois on peut penser à des organismes plus pour prendre soin des gens qui éprouvent plus de pauvreté, mais tu sais, des enjeux de santé mentale, là, ça n'a pas de frontières. frontières de classe sociale. Mm-hmm. Et peu importe le revenu familial, là, la santé mentale, ça nous guette, c'est là. Fait que donc, les gens sont quand même aussi conscients de d'enjeux. Et puis, ben, évidemment, moi, je trouve que, tu sais, bon, on parlait tout à l'heure du lien Trois-Rivières-Bécancour, l'article qui a été écrit, mais clairement, tu sais, le milieu immédiat, on a tout intérêt à ce que Bécancour offre le plus de services possible.
1: Prise en charge locale.
2: Oui, puis c'est pas une question d'être chauvin, c'est une question de prendre soin de nos gens, prendre soin de notre milieu, puis je pense que c'est vraiment, vraiment une bonne approche, puis on est content, tu sais, parce qu'Anthony, je pense que ça va te faciliter la vie, toi, ce genre de truc-là, tu sais, au quotidien, on va passer plus de temps à attacher des projets puis à peaufiner des projets qu'à savoir à qui parler.
0: Oui, puis, tu sais, de notre part, on est content qu'il y ait un comité aussi d'investissement, puis un comité qui va analyser les demandes chez vous. Puis nous, on sera disponible, pas seulement pour être membre du comité, mais pour dire en amont, hey, est-ce que c'est des enjeux qui sont pertinents? Est-ce que vous croyez que, puis avec plaisir, on va répondre présent. On le fait déjà dans d'autres fonds, avec la ville, entre autres. Puis, tu sais, au fond, cette initiative-là qui commence, je pense qu'on va le vivre aussi, c'est un début, puis on va apprendre de comment fonctionne cette affaire-là, parce que vous vous lancez dans quelque chose, dans un bon défi pour vous aussi, je vous l'annonce, là, c'est vous allez voir que vous allez pouvoir grandir, mais ce que je peux vous garantir, c'est que chaque dollar qui va être investi dans ces organisations-là, chez nous, qui vont faire les demandes, ça va être des dollars bien investis. C'est des gens qui ont un souci extrême de l'efficacité, de la traçabilité du dollar, puis comme ils sont gérés par des conseils d'administration indépendants, par des citoyens et des citoyennes qui ont à cœur les missions, c'est des sous qui vont être localement dépensés, puis c'est des sous qui vont être investis avec la lunette du bien collectif.
2: Oui, puis moi, de la façon que je me suis convaincu que ça pouvait marcher, là, puis je sais que c'est pas gratuit, il faut mettre de l'effort, mais tu sais, l'année passée, on a vécu une expérience, le défi des jardins Nicolas Bécancour.
1: Qui a rapporté beaucoup.
2: Qu'on a réussi à ramasser 408 000, dont la moitié venait des entreprises du parc. Je pense que les entreprises du parc ont apprécié, ont aimé cette dynamique-là. Mmh. Fait que là, moi, je voulais pas mettre fin à ça, parce que ce 408 000-là, il arrive une fois. Fait que là, on va tenter d'avoir des chiffres intéressants qui vont revenir année après année. Fait que je pense que la balle est lancée, tu sais, la dynamique est lancée dans la collaboration. Tu sais, il faut voir que ces entreprises-là veulent toujours des fois une visibilité. Dans notre cas, oui, ils vont avoir une visibilité, mais ils sont un parmi 11. Fait que donc, la visibilité, mais pas à tout prix. Fait que je trouve ça noble comme approche de leur part.
1: Donc, Anthony, ça a été une belle surprise d'apprendre la création de ce fonds-là.
0: Une surprise, oui, non, parce que ça fait quelques mois et années qu'on avait comme... Votre idée originale, ça fait un bout de temps que vous la mijotez, je sais, puis là, ben, c'est aujourd'hui qu'on lance la chose, mais moi, je serais content que cette idée-là ne soit pas restée au niveau de l'idée, parce qu'il y avait des défis à ce moment-là, mais vous avez réussi à les surmonter pour finalement lancer. Moi, je salue quand même la résilience de l'aspect, puis la capacité de convaincre vos partenaires d'avoir embarqué dans la démarche.
1: Peut-être un dernier mot pour saluer notre invité, Donald.
2: C'était facile de les convaincre. Fallait juste réfléchir aux véhicules. Fait que donc, non, mais on est très contents. Puis, je pense que ça va. Tu sais, il y a des trucs qu'on est fiers d'avoir fait. Puis, moi, je suis convaincu que dans 5, 10, 15 ans, ça va être un élément qu'on va être très, très fiers avec le recul.
1: Ben, merci beaucoup, Anthony Deshaies, donc directeur général de la CDC de la MRC de Bécancour, de t'être prêté à l'émission aujourd'hui pour nous parler de ce beau projet. Merci, Donald, de nous avoir expliqué tout ce qui a cours par rapport au fonds collectif. Ben, et Noël Bourque aussi, qu'on salue pour aussi cette contribution à cette émission. Et la semaine prochaine, les deux prochains lundis, ne manquez pas nos deux prochaines émissions, Le Parc en 30 minutes, car on recevra Yvan Clich, spécialiste en énergie au Cerium. Alors, on parlera beaucoup d'énergie, beaucoup de ce qui se passe dans le monde, mais aussi, surtout, dans notre cours ici à Bécancour. Donc, à ne pas manquer. Puis, Donald Olivier, tu seras avec nous aussi pour répondre aux questions du public. Alors, c'est Marc Rochette qui vous souhaite une bonne semaine et soyez des nôtres pour les deux prochains lundis avec Yvan Clich du Cerium.
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4: Ce soir, cette nuit, partiellement nuageux. Ça se peut qu'on ait un peu de brouillard cette nuit avec un minimum de 7. Demain, mardi, généralement nuageux. Des averses en après-midi, risque d'un orage même en après-midi et de très bons vents de 50 à 70 km/h. Les rafales demain après-midi, maximum de 13. Et mercredi, c'est de la pluie, max 9 degrés.
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1: Partiellement nuageux pour ce soir et la nuit prochaine. Ça se peut qu'on ait de nappes de brouillard dans le courant de la nuit. Minimum de 7 cette nuit. Demain, des nuages, des averses qui devraient débuter en après-midi. Il y a même un risque d'orage en après-midi. 5 mm attendus demain avec des bons vents, 50 à 70 km/h. Max de 13 demain et de la pluie, max de 9 pour

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1: Spécial 76, 86, 96 et 2006 aujourd'hui, nos invités de la prochaine heure. Queen, Robert Palmer, James Blunt, Alanis Morissette et deux fois le groupe Boston, élu meilleur nouveau groupe pour 1976. Nouvel artiste à vendre le plus rapidement 1 million d'albums aussi. Voici More Than a Feeling.

More Than a Feeling, le groupe Boston, 76 et 10 ans plus tard, plaçait un autre numéro 1 sur Billboard, extrait de Third Stage, le troisième disque, Amen.

0: Mexico, rien à voir avec Luis Mariano, plutôt le groupe québécois Kain, c'était sur leur deuxième album. Deuxième disque pour Sheryl Crow aussi en septembre 96, Every Day is a Winding Road. Boomerang, ça c'était sur le premier de Kevin Parent en 96 aussi, en duo avec France. D'amour a vendu 300 000 copies de son premier disque. Le rocker BCBG Robert Palmer qui fumait 60 cigarettes par jour et tristement mort du cœur, une crise de cœur. En 2003, il avait 54 ans. Son numéro 1, Addicted to Love. Et 1976, sur le cinquième album de Queen, A Day at the Races, Somebody to Love.
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4: Petit coup d'oreille sur l'année 1976, tantôt les Jeux olympiques de Montréal et la toute jeune Nadia. The Frog Song, la même année, Robert Charlebois, Elton John, Kiki D, Don't Go Breaking My Heart. 86, Rita Mitsouko, Andy. Et 2006, cet ancien soldat de l'armée britannique, l'armée de l'air, a lancé Back to Bedlam, son premier disque en 2004. Ça a pris 2 ans avant que ça perce mondialement. Numéro 1, 2006, James Blunt, You're Beautiful.

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1: 15
0: novembre 1976.
2: J'ai jamais pensé que je pourrais être aussi fier d'être Québécois que ce soir.
1: Saint-Valentin 1976, Robert Charlebois lance longue distance son 11e 33 tours. En cette année d'élection du

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5: Ben, Éric est en congé, mais il nous agresse à tous les soirs avec ses mémos.
6: Parce qu'il voit passer des choses d'actualité, puis il nous envoie des suggestions.
5: Exactement. Bienvenue dans le merveilleux monde de Via le matin. C'est Jean-Claude, Mélissa et Justin. On est avec vous jusqu'à 9h ce matin. D'abord, les dames. Mélissa, ça va bien?
6: Ben oui, ça va bien.
5: Oui, t'as passé de belles journées. Une bonne nuit.
6: Oui.
5: Parfait.
6: Ben, il a fait beau finalement hier. Tu sais, ben oui. Je l'avais dit que dans l'après-midi, il y aurait des éclaircies et c'est ce qui s'est passé.
5: Oui, tu l'avais dit que ce ton-là aussi. Oui. Justin, comment ça va?
7: Ça va bien.
5: Ça va super bien. Donc, en ce 5 mai, il y a une forte majorité de Québécois qui appuient une réduction de taxes provinciales sur l'essence. On sait qu'au fédéral, on l'a fait il y a quelques semaines. Puis là, on souhaite qu'au Québec, on réagisse de la même façon. Puis il y a le gouvernement fédéral qui investit 1,5 milliard de dollars supplémentaires pour les entreprises qui sont affectées par les droits de douane américains sur les métaux. Alors, ça va les aider, ça va les soulager. Scène culturelle, qu'est-ce qu'on retient?
6: Bien, la maladie angine de poitrine, là, la maladie musicale.
5: Ben, oui. On est tous atteints de l'angine de poitrine.
6: Oui, c'est ça. Ils seront la tête d'affiche d'un festival au Québec. Je vais vous dire lequel.
5: Et au sport, ben, la Caroline qui l'emporte 3-2 sur Philadelphie. Ça veut dire que ça, la Caroline, je regardais ça, sont invaincus depuis le début des séries parce qu'il a battu Ottawa à 4 reprises. Et là, ça fait 6 victoires en ligne. Invaincus. Et de l'autre côté, les Ducks ont perdu contre les Flyers. Non, je suis mêlé dans mes affaires. Moi, les Ducks ont perdu. Oui, c'est ça.
7: Le compte Las Vegas.
5: Las Vegas, voilà. Voilà que je trouve.
6: On t'en tiendra pas rigueur.
5: Non, puis le Canadien se prépare. Ça est à Tampa Bay pour l'entraînement aujourd'hui. Puis quitte Tampa Bay pour Buffalo. Ça débute demain soir. Voici Justin Timberlake sur Via 90.5.

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0: 6h09. Il n'y a pas de via le matin. Via voilà. Ah. Hein, je ne suis pas fou. Je peux le chanter, mais c'est pire.
1: Ben,
0: 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Des vœux d'anniversaire aujourd'hui de ton côté, Mélissa?
1: Ben, avant, je vais vous dire la question du jour.
0: Oui,
1: tu peux y aller. Hier, c'était la Journée internationale des pompiers, puis on a mené une consultation là, sur Facebook. On vous demande c'était quoi le métier que vous vouliez faire quand vous étiez enfant. Vous pourriez remporter un panier cadeau pour une maman.
0: Moi,
1: que ce soit la vôtre ou...
0: C'était acteur porno, mais j'ai les genoux trop maganés.
1: Même... ça, c'est bizarre. Ça.
2: C'est vraiment pas sérieux.
0: Oui, bon, c'est ben, bizarre.
1: Et continuons avec les anniversaires, pourquoi pas?
0: Oui, après ce malaise.
1: C'est la fête de ma nièce de 15 ans qui nous écoute. Salut Zoé! Ma tante est contente d'être là. Et la fête aussi de Robert Marien, l'acteur, et Suzy Villeneuve. Donc j'imagine qu'il va y avoir la fête d'une autre.
0: Hein? Ben oui, c'est des sœurs jumelles. C'est la fête d'Annie également. Villeneuve, l'ex de Guillaume Latendresse. Moi, j'avais participé à son tournoi de golf il y a quelques années, puis j'avais vu le début de cette relation-là avec Annie et Guillaume. Donc, il y a d'autres choses. Si vous avez quelque chose à signaler sur nos routes, présentement, c'est tranquille. Mais gênez-vous pas, vous pouvez toujours nous appeler au 819-519-90-50. 819-90-50. Voilà, dans le 819, c'est ce que je voulais dire. Il sera bien sûr à l'amphithéâtre Cogeco à partir du 15 juillet jusqu'au 15 août. Jean Leloup s'en a vendu. On a ajouté des supplémentaires. Le voici avec Paradis City.

0: 6h13, c'est 6 degrés. Il y a de la mouillasse qui s'en vient, hein, Mélissa, au cours des prochaines heures.
1: Oui, là, on a une petite accalmie. Si vous avez le temps d'aller d'en profiter, là, aller faire un jogging, je pense que c'est comme c'est le moment, parce qu'après ça, c'est de la pluie qui s'installe. Et même demain, là, ce sera de la pluie. Par contre, la température qui est intéressante là, pour aujourd'hui, 18 degrés quand même.
0: Oui. Et ça circule bien sur nos routes. S'il y a de quoi, je l'ai mentionné. Vous nous appelez, pas de problème. Ça fait plaisir de vous jaser. Ça circulait moins bien il y a quelques mois, entre autres sur le pont La Violette. On se souviendra de ces travaux interminables. Et on avait installé, vous vous souvenez, des radars photo là, mobiles. Et ça, c'est au grand désarroi de plusieurs automobilistes, parce qu'on ne portait pas attention à ça. C'est rare, les gens qui roulent 70 km/h sur le pont La Violette. On a tendance à rouler un peu plus vite. C'est 80 le maximum?
2: C'est 80, oui.
0: Et il s'est donné des tickets. La dernière étiquette que tu as eue, as-tu eu une étiquette récemment?
1: Ah oui. Je me souviens pas, mais je me souviens d'avoir déjà eu des étiquettes de radar. Puis tu sais, ouais. Tu vois comme le flash dans ton miroir, tu fais oh non.
0: Non, tu viens de le faire pincer.
1: Ouais. Puis là, je me dis, bon, ça doit être juste pour faire peur au monde, je recevrai rien. Ouais. Non, non, tu reçois tout le pataclan.
0: Exact, j'en ai déjà eu un, moi, une étiquette de photoradar. C'est dans le coin de Repentigny. Puis moi aussi, j'avais vu le flash. Ouais. Tu sais, à la jonction de la 640 puis de la 40 à Repentigny, il y en a un qui est positionné là. Puis si tu portes pas attention, là, clou, tu te fais pincer.
1: À Québec aussi, il y en a une coupe. Moi, c'était à Québec.
0: Ouais. Ah oui, quand tu arrives à Québec sur Charest, entre autres, ça passe de 80 à 70, de 70 à 50 d'une frappe. Là. Et là aussi, ils se donnent beaucoup de
1: tickets. Comme une espèce de piège un peu.
0: Exact. Puis tu reçois ça par la poste.
1: Hein. Ouais, avec moi, des photos de ton auto.
0: Ouais. Puis là, imagine, t'es avec quelqu'un d'autre dans le char. puis c'est pas prévu. Ou numéro... ouais. En tout cas, je veux dire, moi, j'avais reçu. Mais au moins, tu perds pas de points d'inaptitude, non. À moins que ça ait changé. Là.
1: Non, parce que c'est pas nécessairement toi qui conduis ton auto aussi.
0: Exact. Exactement. Il y a eu plusieurs. Il y a eu ici, sur le pont La Violette, quand on avait installé le radar photo mobile. 18 632 constats d'infraction. C'est 1145 qui ont été contestés jusqu'à présent. Et le tribunal a déjà rendu plusieurs décisions. Devinez combien de gens ont eu gain de cause. Parce qu'il y en a plusieurs. Puis quand tu vas, mettons, contester un ticket d'infraction, tu payes un supplément aussi de frais administratifs puis tout ça. Fait que c'est un risque que tu prends. Là. Mm-hmm. Tu dis, moi, je conteste une infraction de 400, 500. Il y avait des tickets, là, de ça pouvait monter jusqu'à 600 $.
2: Ouais, c'était beaucoup parce que c'était une zone de construction en plus. Fait que c'était
0: fois
2: deux.
0: Okay. Exactement. Puis des fois, tu fais rouler là puis il y avait juste des comptes, il n'y a pas d'employés qui travaillait sur le pont. Là. Mais c'était choquant. Mais comment tu penses qu'il y en a?
1: Je sais pas, peut-être un 50% des gens?
0: Pas du tout. Parmi les 134 personnes qui ont été déclarées, là, qui sont allées en appel, puis c'est pas terminé parce qu'il y a au-dessus de 1000 quelques personnes, là, de 2000, et aucune personne a eu gain de cause
1: jusqu'à
0: présent.
1: Je trouve que c'est une bonne nouvelle.
0: Oui?
1: Ben, oui.
2: Ben, à un moment donné, si tu roulais,
0: oui.
2: Là.
0: Ouais, exactement.
1: Puis si on se rend compte qu'on peut contester, ça te fait comme dire, OK, ben, j'aurais dû contester moi aussi la fois où j'en ai eu un. Ou,
0: ouais.
1: Tu sais, ça donne comme un peu. Ben là, je trouve la réponse est claire, là. Si vous avez un ticket à cause d'un radar,
0: ça donne rien.
1: Ça donne rien de contester.
0: Ben, on va vous éviter des frais de cours puis des frais administratifs, tout ça, en plus de payer votre ticket. Et les dernières données qui ont été rendues publiques par le ministère de la Justice, là, il y a, comme je te mentionnais, il y a 18 632 constats d'infraction. Ça a rapporté 8,5 millions de dollars.
1: Alors, c'est payant, hein?
0: Ça a été payant, ces travaux-là, sur le pont.
2: Ça a payé le travail, ça a payé le pont.
0: Oui.
1: Mais avez-vous le réflexe, vous autres, de faire ça? Si vous croisez, mettons, il y a un policier qui fait du radar,
0: oui.
1: Puis après ça, tu vas dîmer avec tes hôtes pour dire aux autres, hey, fais attention, il y a un radar. Le faites-vous, vous autres?
2: Non.
0: Je dirais non, parce que je sais qu'il y a des policiers qui m'écoutent, mais oui.
1: Okay. Non, moi, je me suis rendu compte à un moment donné qu'il y en a qui méritent peut-être.
0: Ouais,
1: mais il y en a qui méritent peut-être d'avoir un ticket dans certaines zones, puis je me dis. Tu sais, je l'ai déjà fait, là, faire dire il y a des radars là, mais je me dis non, à un moment donné.
0: Pas tout le temps, mais en tout cas, ça dépend des circonstances. Il y a des endroits aussi, tu vois que c'est des trappes à tickets, fait que j'avertis les gens, de toute façon. Mais c'est une façon aussi de leur dire, roule moins vite, dans une certaine. Tu sais, quand tu reçois un ticket, là, puis avec l'inflation actuellement, tu as plein de choses à payer,
1: c'est super.
0: 6h17, la petite vite s'en vient, et question des petites annonces. J'ai appelé pour des tablettes. Moi, il y a toutes sortes d'affaires à vendre, des fois, je prends les numéros de téléphone sur Marketplace, puis j'appelle.
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0: Ouais, j'appelle pour les tablettes.
4: Oui, monsieur.
0: Ben ouais, tu fais-tu de la livraison puis c'est gratuit un an sans intérêt?
4: Non.
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0: Il est 6h19, on vous souhaite un bon matin. Merci de nous avoir choisis en ce mardi.

0: ici, des ça. Ça peut être de se protéger au niveau d'objets qui sont brisés, de choses qui ne fonctionnent pas, de prix qui sont beaucoup trop élevés aussi, la façon de négocier, ceux qui pensent qu'ils viennent de trouver une bonne affaire puis ils font tout de suite un dépôt au vendeur.
1: Ouais, mais avant de faire le dépôt, il faut que tu vérifies plein d'informations.
0: C'est ça. Puis là, ils arrivent sur place puis ça paraissait pas que l'auto était toute rouillée finalement, tu sais.
1: Ouais.
0: Donc c'est vraiment, allez lire ça, c'est dans le Journal de Montréal, il y a des bons avertissements pour ceux qui sont actifs sur Marketplace.
1: Ouais, puis il y a du fun à avoir aussi quand tu appelles pour des petites annonces comme moi je le fais dans Petite Vite.
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4: Hello?
1: Ouais, bonjour. Des taches de soupe au pois sur ton t-shirt, toi.
4: Hein?
1: Ouais, j'appelle pour les tablettes.
4: Oui, monsieur.
1: Ben ouais, tu fais-tu de la livraison puis c'est gratuit un an sans intérêt?
4: Non.
1: Oh, t'es pas de calibre avec Bro et Martineau, le grand?
4: Ouais, ben qu'est-ce que je te dis? Moi, c'est pas des verbes, je vends des tablettes.
1: Ben ouais, ben si tu veux durer dans ce milieu-là, t'es mieux d'enligner tes flûtes. Regarde ce qui est arrivé à Stankbird puis Dominion. Le service à l'auto les a tués.
4: Ouais, c'est pas grave. C'est sûr, je te dis.
1: Bon, ben faut que je te laisse là-dessus. On va brûler une verrue plantaire sur le pied de mon grand-père.
4: Oui?
1: Oui, bonjour, j'appelle pour l'annonce d'un journal.
4: Oui, oui, oui.
1: On parle du réfrigérateur, là.
4: Oui, oui, oui.
1: Oui, ça te dérange pas que je finisse ma soupe trop chaude pendant qu'on se parle?
4: Non, non. Okay.
1: Alors, le réfrigérateur, c'est quoi? C'est un KitchenAid?
4: Oui, ça, c'est un KitchenAid. Ça se trouve à avoir deux portes. Il y a une porte qui rouvre nécessairement à gauche. Là, ça, c'est le congélateur. Puis l'autre porte à droite, c'est le réfrigérateur.
1: Okay. Ça te dérange pas que je pratique mes potes de golf pendant qu'on jase? Moi, ça me détend.
4: Non, non, il n'y a pas de problème.
1: Il est propre, là, hein?
4: Ah ouais, je te dis, un affaire, il est impeccable.
1: OK, on parle de quelque chose qui est en bon état.
4: Ah ouais, oui.
1: T'as de l'air d'un bon vendeur, je te fais confiance. Hey, ça te dérange pas que mon oncle fasse l'éducation sexuelle de mon fils pendant qu'on jase?
4: Ça me dérange pas.
1: Ben ouais. Hey, écoute, fait que là, c'est en bon état, puis tu te quittes, là.
4: Ah ouais, ouais, oui. Ça te dérange pas que je raccroche?
1: Non, pas du tout. J'appelle pour l'annonce dans le journal, t'as une chaloupe à vendre?
5: Oui, monsieur.
1: Quelle sorte?
5: C'est une Cadorette.
1: Cadorette?
5: Oui.
1: Oh, ça fait pas trop viril, ça, Cadorette.
5: Pardon?
1: Le mot Cadorette, ça fait pas trop viril,
5: ça. Ah, c'est une sorte de chaloupe qui appelle demain.
1: Ben ouais, mais tu sais, je me vois pas d'un bar en train de croiser une fille, ça te tente-tu de prendre une bière à la grande dans une Cadorette? Avant de me retourner?
5: C'est qui parle, hein?
1: Ouais, un gars qui veut pas de Cadorette. OK.
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1: Toi, c'est des affaires à éviter, c'est sur Marketplace.
0: Mais moi, ce qui me fait rire, c'est quand tu réussis à les faire rire.
1: Ouais, exact. Oui, on a du fun. Voici Taylor Swift et Hoppalite.

0: 6h27 minutes, c'était Taylor Swift dans ses dernières chansons. C'est toujours des succès assurés lorsqu'elle nous fabrique des chansons. Taylor Swift connaît une carrière exceptionnelle. C'est toujours 5 degrés, 6 degrés. Vous êtes à Via le matin. Il y a une grosse journée qui s'en vient dimanche. La fête des mères. Jean-François Aubin, Trois-Rivières, maire de Trois-Rivières, et Pascal Blondin, maire de Bécancour. Ah, c'est pas cette fête-là des mères, c'est les.
1: Ah, mon Dieu.
2: Ça m'a pris un petit moi deux
0: aussi.
2: Secondes.
0: Je t'aimais les, moi. Je pensais que c'était les mères de. Non, c'est nos mères.
1: C'est nos mamans.
0: Oh, à ne pas oublier, bien ouais. sûr. Est-ce que ça vous met de la pression, la fête des mères, à savoir...
2: Non.
1: Mais tu sais, je pense pas que je vais aller au Saguenay pour la fête des mères. Je vais plus attendre pour la fête à ma mère, qui est le 1er juin, là, pour aller faire un petit tour. Mais pour ma mère, toutes ces fêtes-là, je sens que c'est important pour elle.
0: Ah oui?
1: Oui. Fait que tu sais, c'est sûr qu'on a tout... Mais fête des mères, c'est souvent... Je trouve que c'est printanier aussi. Fait que c'est soit des fleurs...
0: Les fleurs qui tombent à prix exorbitant pendant cette période-là, tout comme à Saint-Valentin, trois fois le prix. Là.
1: Mais j'aime moins les fleurs coupées. Moi, je préfère, mettons, un pot de géranium. Tu sais, vraiment des fleurs que tu peux profiter à mettre, que tu vas voir tout l'été, au lieu d'un bouquet de fleurs qui finit par faner au bout d'une semaine.
0: Ben, je donne des cactus, moi.
1: Ah, ben, tu vois, ça dure longtemps, cactus.
0: Mais non, mais en général, c'est ça, tu donnes des fleurs à ta mère.
1: Oui, mais quelque chose qu'elle va pouvoir mettre dans son jardin ou dans ces pots de fleurs qui va durer. Là.
0: Ouais. Mais si on veut alléger vos dépenses, on a un concours ici, c'est-à-dire une question du jour. Si vous participez, vous allez peut-être sauver ça.
1: Oui, puis si vous allez sur notre page Fan de Via 95, vous vous abonnez, je vous salue même le matin.
0: Il
1: faut être à l'écoute de Bonheur, par exemple.
0: Ouais.
1: Puis, répondez à notre question, on a une consultation du jour et c'est un ensemble cadeau pour les mamans. Fait que ce soit votre mère ou une autre mère aussi.
0: Ouais,
1: là. Puis c'est quelque chose que les mères aiment beaucoup, là. Des produits pour la peau et tout ça. C'est un arrangement qui vient de Family Prix Godefroy, en fait, un panier cadeau qui vaut une centaine de dollars.
0: Ouais. Toi, Justin, tu nous disais hors d'onde qu'à chaque fête des mères, tu quittais le pays.
2: Non? Oui, exactement.
0: Pour t'en sauver.
1: Hey, mais je serais curieuse de savoir, Justin, le genre de cadeau que tu vas donner, mettons, à ta mère, que tu vas offrir, ça va être quoi?
2: Ça dépend vraiment d'année en année.
0: L'année passée, il a donné une tondeuse.
1: Non, moi, il m'a dit c'était un dessin.
2: Mais ça reste aussi un peu dans le printemps. Là.
0: Ouais.
2: Sinon, c'est un petit spectacle ici et là.
0: Des billets gratuits qu'on ramasse.
2: Oui, exactement.
1: Tu prépares, tu t'en vas dans le sous-sol, tu prépares le spectacle, tu reviens, maman, je suis prête.
2: Oui, elle est contente, là.
0: Ben, elle m'a dit qu'on a de la cheap avec nos fleurs parce que je regardais ici, on dit que c'est marqué par des dépenses. Savez-vous combien les gens dépensent en moyenne pour la fête des mères au Québec? Tu vas rester surprise, là. 250 à 360 $.
1: C'est sûr, si on parle après ça d'un souper au restaurant, ça monte vite aussi.
2: Ouais, là, c'est sûr. Mais est-ce que ça inclut ça ou c'est juste en cadeau, ça?
0: Ben, ça inclut le cadeau, repas, là.
1: Kentucky, c'est moins cher.
2: C'est encore drôle!
0: Non, mais écoute, on dit que les gens donnent, des fleurs, mais des repas en famille, mais des bijoux, mais tu sais, 250 à 360 piastres. Je suis pas dans le Target, vous autres?
1: Ben, non.
2: Ben, je pense pas non plus. Tu sais, une fête d'anniversaire, c'est plus coûteux qu'une la fête des mères.
0: Fête d'anniversaire, on peut monter à 25, mais là... 6h30, les actualités suivent dans quelques instants sur Via.
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0: Via 95, salut Technosciences Mauricie, Centre du Québec, qui a souligné le génie et la créativité des jeunes du secondaire de la région lors de la dernière édition de la finale régionale du Défi Génie à l'Université du Québec à Trois-Rivières. Au total, ce sont 54 participants qui se sont déplacés pour rivaliser d'ingéniosité et relever le défi de cette édition. Tire la chaîne. Technosciences Mauricie, Centre du Québec, chapeau!
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0: Ben c'est plus Jean-Claude, Mélissa et Justin. Éric est absent. 6h31. On est avec vous jusqu'à 9h ce matin sur Via. On va parler au maire de Bécancour un peu plus tard dans l'émission, Pascal Blondin. Mais tu veux revenir, toi, Alex, sur la séance du conseil de ville de Bécancour qui a été tenue hier.
6: Parce qu'il a été question de l'exercice financier de 2025, ça a bien été.
0: Toutes vos nouvelles à l'instant même.
6: Pour l'exercice financier de 2025, la Ville de Bécancour a annoncé des revenus totaux de 53,3 millions, dont un excédent de 5,4. Ça a été dévoilé hier lors de la séance du Conseil. Parmi les facteurs qui expliquent cet excédent, la Ville a indiqué qu'il y a eu notamment l'inscription du rond le foncier de nouvelles installations industrielles dont la valeur a été à un niveau supérieur des estimations initiales. On écoute le maire Pascal Blondin.
7: Quand les excédents là, se situent entre 5 et 15 %, donc ce qu'on nous dit, c'est que ce sont dans les normes provinciales. Maintenant, ce qui est intéressant avec ce surplus-là, ça nous permettra de faire des choix mieux éclairés. Là. Ce surplus-là s'ajoute à celui qu'on avait déjà, donc ça nous donne un surplus de 9,3 millions de dollars.
6: Pour le moment, aucune décision finale n'a été prise sur l'utilisation du surplus.
7: On n'a pas pris de décision à ce jour là, pour l'utilisation des surplus. Par contre, là, il y a des avenues qui sont envisagées, peut-être de fonds dédiés au changement climatique, de fonds pour les infrastructures et bâtiments municipaux parce qu'on sait qu'on a besoin d'investir, réduction du service de la dette. On va regarder quelles seront les meilleures utilités là, pour utiliser là, les surplus qu'on a, mais en même temps, c'est bien de se garder une réserve de surplus là, pour des situations particulières. Là.
6: Le premier appel à projet du nouveau fonds collectif des entreprises Parc industriel et portuaires de Bécancour a été lancé hier, dévoilant une somme de 74 500 $. L'initiative qui vise à redonner directement à la communauté pourra faciliter les démarches des organismes de la région, comme l'a souligné le PDG de la SPIB, Donald Olivier.
8: Dans le fond, ce qu'on offre, c'est un peu une approche clé en main, donc un fonds où est-ce que les entreprises peuvent mettre leur argent, mais aussi un cadre où est-ce qu'on pourra faire les appels à projets, analyser les projets et tout ça. L'objectif ultime, c'est d'avoir un impact sur le milieu. En tout cas, je considère qu'on est proactif avec l'approche qu'on a, qui est probablement assez unique. Hein? Je suis pas sûr qu'on voit ça ailleurs. Moi, je suis pas le genre à copier ce qui se fait ailleurs. On réfléchit par nous-mêmes, puis on pense que c'est positif de le faire ainsi, et je crois pas que ça soit répandu.
6: Le fonds va s'adresser entre autres aux organismes de Bécancour, des Merci de Nicolas et Masca de Bécancour, ainsi que le reste du centre du Québec. Il soutiendra des initiatives touchant la culture, l'environnement et le sport, ainsi que les projets issus des Premières Nations. Le PDG d'ABI, Christian Fortin, semble satisfait de la ratification de la nouvelle convention collective qui a été signée dans les derniers jours. Dans un communiqué de presse de l'entreprise, il est indiqué que cette entente reflète l'engagement et les efforts déployés par les deux parties afin de parvenir à un résultat mutuellement acceptable qui soutient l'exploitation à long terme de la luminerie de Bécancour et les employés qui y travaillent. La nouvelle convention collective signée avec le syndicat des métallos a une durée de 5 ans et touche environ 1 000 salariés en activité de l'usine. L'ancienne convention datait de juillet 2025. Économie pour terminer, Christine Fréchette a accueilli plutôt froidement l'aide fédérale annoncée hier pour soutenir les entreprises touchées fortement par les tarifs américains. La première ministre a affirmé que les gens d'affaires ont besoin d'aide directe, pas nécessairement de s'endetter davantage avec des prêts du gouvernement. Elle a réitéré que son équipe voit la chose d'un autre œil et qu'elle va privilégier l'octroi de contrats à des compagnies d'ici, quitte à ne pas respecter le cadre réglementaire à la lettre.
0: 6h35 minutes, le premier ministre du Canada, Mark Carney, va nommer la prochaine gouverneure générale aujourd'hui. C'est aujourd'hui qu'on va connaître la personne qui va voyager un peu partout à travers le Canada ou du monde sur le bras des contribuables. C'est un peu le rôle de la gouverneure générale. Ouais. Elle devra parler français, c'était le critère qui était très important.
1: J'espère qu'elle va être bien habillée.
0: Oui. Super Trump s'en vient en musique. Mélissa, tu vas nous parler d'Angine de poitrine, un autre groupe qui fait parler d'eux là, constamment.
1: Écoute, ça n'a pas de bon sens. Angine de poitrine, qui sera la tête d'affiche d'un festival, ça a été annoncé dans les dernières heures. Je vous dis, quel festival dans les prochaines minutes?
0: Au sport, ben, ce qui retient l'attention, c'est qu'il y avait, tu sais, c'est sûr qu'il y a moins de matchs, là, parce qu'on a déjà une première ronde de fête dans la Ligue nationale de hockey. La Caroline joue hier, l'emporte 3-2 sur Philadelphie. Vegas l'emporte 3-1 sur les Ducks d'Anaheim. Et puis, le Canadien, ben, va quitter, qui a pris une journée de congé de plus, après sa victoire dimanche, le Canadien, pour rester à Tampa Bay, se reposer. Aujourd'hui, il s'entraîne à Tampa Bay. Le Lightning s'entraîne pas, eux autres sont peut-être au golf, là. Mais le Canadien s'entraîne à Tampa, puis quittera au cours de la journée pour Buffalo. On attend avec impatience cette série-là qui va débuter demain, 19h. On a un match mercredi.
2: Mercredi, vendredi, dimanche.
1: J'ai dit le dimanche.
0: Ouais, ça... Ben, c'est parce qu'on voulait que t'embarques dans la conversation. Alors, donc, les Sabres, on a regardé cette année les duels, 4 matchs, 2 victoires de chaque côté. Mais ce qui est intéressant, c'est que dans les 2 victoires du Canadien, c'est Dobesch qui était devant le filet pour le Canadien de Montréal quand on a vaincu les Sabres de Buffalo. Et c'est lui qui va être le gardien d'office là, pour le premier match, d'après moi, pour toute la série, là, parce qu'il va tellement bien. Alors que du côté de Buffalo, ben, eux autres, ils privilégient davantage une rotation à 2 gardiens. Puis j'ai regardé aussi Buffalo... Et c'est 5 marqueurs de plus de 20 buts. T'as Tage Thompson qui en a 40.
2: Oui, ouais, le géant.
0: Le géant. Puis t'as Tuck qui en a 33. Donc, ça va débuter demain, mercredi, à 19h. Ensuite de ça, du baseball, ben, j'ai suivi un peu les Blue Jays hier. Une autre défaite de 5-1 face aux Rays de Tampa Bay. Peut-être pour venger la victoire du Canadien face à Tampa Bay au hockey. Mais les Rays ont battu les Blue Jays hier 5-1. Qu'est-ce qui nous attend à côté météo? Mélissa, c'est à ton tour à parler. T'avais le shout.
1: on est à 6 degrés présentement. Puis c'est un beau ciel dégagé. Là, profitez-en. C'est du soleil présentement, mais ça va s'ennuager. C'est
0: tout
1: de la
0: temps,
1: pluie.
0: Ouais.
1: Amenez-vous donc un petit parapluie ou un imperméable au travail aujourd'hui, parce qu'au retour, là, ce sera vraiment de la pluie, maximum quand même de 18, et la pluie qui s'installe là, au moins jusqu'à demain.
0: Check-moi, on va partir avec mon harmonica bientôt. Là. Je joue là-dedans dans cette toune-là, ça s'en vient. Là. Hey, merci d'être là. T'as-tu vu?
1: Ah oui, tu l'avais dit.
0: Je parle en même temps.
2: Tu l'avais
0: fort,
2: dit.
0: Hein?
1: Hey, t'as du souffle, hein?
0: Oui, je fais ça avec mes faufounes. Moi, c'est Super Chum. Take the long way home sur Via 90.5.

0: Supertramp, Long Way Home. La route n'est pas longue quand vous nous écoutez, bien sûr. C'est du bonheur dans vos parleurs jusqu'à 9h. Mon Dieu, tout rime. sur la circulation, il y a des problèmes actuellement. Il y a un accident. Hein?
1: Bien, il semble avoir un accident sur la 40 direction ouest, pont Radisson. Sur le pont Radisson. Donc, si vous avez plus de détails, peut-être nous lâcher un petit coup de fil. On n'a pas, on a rien. On sait juste qu'il y a un petit icône d'accident, là, mais il n'y a pas de détails. Okay.
0: Alors, c'est le 819-519-9050, si vous avez remarqué quoi que ce soit. L'indice a-t-il été dévoilé pour le concours plomberie René Carl?
1: Pas encore.
0: Pas encore. Qu'est-ce qu'il a gagné?
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0: Ah, ça va venir au cours des prochaines minutes. Qui sait, peut-être au cours de la prochaine heure ou de la prochaine demi-heure. Restez à l'écoute. Tu veux nous parler d'angine de poitrine? Il me semble qu'on n'en parle pas beaucoup d'angine de poitrine.
1: Ça a remplacé un peu Taylor Swift. Tu sais, Taylor Swift, à un moment donné, c'était comme juste ça, à tous les jours. Ben là, c'est angine de poitrine qui sera la tête d'affiche d'un festival. C'est les grandes fêtes TELUS de Rimouski. Je ne sais pas si vous êtes déjà allé dans ce festival-là. Je suis déjà allée. C'est grandiose. Il y a beaucoup, beaucoup. Je suis déjà allée voir Kenny Rogers, imagine, à cet endroit-là. Donc, on a annoncé dans la programmation 2026 quelque chose de spécial parce qu'on va marquer le 20e anniversaire du festival. Donc, il va y avoir une soirée d'ouverture qui s'ajoute le 29 juillet avec angine de poitrine en tête d'affiche. Ce sera offert gratuitement aux détenteurs de passe 4 jours et le festival qui se tient jusqu'au 2 août avec des artistes comme Papa Roach, Éric Lapointe, Jean-François Posé, Talk, Kaan. Et là, angine de poitrine, vous commencez à connaître ça, là.
0: Oui. Ah, ça, celle-là, c'est ma préférée.
1: Moi, c'est l'autre d'après, mais pareil.
0: Ouais. C'est vrai que moi, là, tu me fais jouer deux chansons d'angine de poitrine, puis je dis pas ça méchamment, c'est très structuré, recherché, ben oui. Ce qu'ils font là, comme musique. Faut vraiment s'attarder à toutes les notes, là. Mais je peux pas dire laquelle est laquelle. Là.
1: Mais tu sais, il y a des joueurs d'harpe super bons aussi, puis ils n'en écoutent pas plus.
0: Ouais. Les joueurs d'harpe, là, on n'en voit pas gros dans les feux de camp non plus.
1: Ça pogne en feu, ces petites cordes.
0: Ça pogne en feu. Tu nous parlais, ça, tu m'intrigues, d'une chanson pour célébrer le stade olympique qui est toujours en rénovation là, présentement. Les travaux ne sont pas complétés, mais c'est quoi ça, cette affaire-là?
1: Bon, le stade olympique va fêter ses 50 ans cette année.
0: Qu'on n'a pas fini de payer, d'ailleurs.
1: Oui, 50e du stade olympique de Montréal et des Jeux aussi de 1976. Et là, il y a une chanson qui a été dévoilée. C'est une chanson de Loud qui s'appelle « D'où je viens » et ce sera comme l'hymne un peu des festivités cet été en lien avec le stade olympique.

0: Yeah, no way.
1: Exact.
0: Tourne, exact. Down, down.
1: Ce sera tout ce qu'on va entendre beaucoup pendant les festivités cet été. Et je veux terminer avec une petite idée de cadeau de fête des mères.
0: Dans un budget respectable.
1: Dans un budget très respectable. D'abord, j'imagine que vous allez reconnaître ceci.
0: Ben oui, c'est du Led Zeppelin. Ben non, c'est les filles de Caleb.
1: Ouais.
0: Ben oui. T'es-tu retapé ça, toi, depuis la première diffusion, les filles de Caleb?
1: Moi, j'ai écouté le livre audio raconté par Marina Orsini. C'est excellent. J'ai hâte de voir s'ils vont sortir un peu dans le même concept, le livre audio de Blanche, la suite des filles de Caleb. Mais là, pour l'instant, en fait, c'est pour ça qu'il y a beaucoup de choses autour des filles de Caleb, puis on revient souvent à ça, c'est que c'est les 40 ans de ce livre qui a paru il y a 40 ans.
0: Oui, c'est un bon calcul.
1: Oui, c'est ça. Moi, j'ai calculé ça vite demain. Et c'est Arlette Cousture qui a été inspirée par sa famille et qui a écrit ça. Et là, à partir de jeudi, il y a un livre qui va voir le jour, un livre qui contient beaucoup de photos, mais qui raconte l'histoire, l'origine de de la série Les filles de Caleb. Comment Arlette Cousture s'est inspirée? Qui sont les membres de sa famille qui l'ont inspirée dans tout ça? Le livre Les filles de Caleb sera accompagné à partir de jeudi. On va pouvoir le retrouver là, seulement dans les Jean Coutu.
0: Okay.
1: Tu sais, il y a une tendance là, d'avoir une exclusivité Jean Coutu. Va se vendre au prix de 44,99. Je vous ai sorti le prix parce que je me dis, si vous voulez en faire un cadeau de fête des mères,
0: c'est abordable.
1: Oui, c'est quand même
0: bien. Un cadeau de fête des mères.
1: Oui, puis c'est accompagné d'un CD des filles de Caleb symphonique. Donc, il faut que votre mère ou la maman à qui vous offrez ça ait un lecteur CD. Puis c'est mieux.
0: Oui, mais il me semble que les gens... c'est sûr que c'est mieux. Parce qu'un livre, là, ça ne rentre pas dans le lecteur.
1: Non,
0: mais je veux dire, c'est rare que de moins en moins de gens achètent des CD, là, parce que le lecteur CD, il n'y en a plus. Même dans les voitures, les nouvelles voitures, tu n'as plus
1: j'en ai
0: plus
1: même
0: moyen.
1: Pas dans mon auto non plus.
0: Il n'y en a plus nulle part.
1: Ouais. Donc, si vous avez encore ça, ben, ça peut être intéressant pour vous autres. Sinon, ben le CD, ça peut faire une déco, là.
0: Oui, dans un arbre l'été, ça éloigne les oiseaux. 6h46 minutes. Hey, dans la prochaine minute, on va jouer à C'est n'importe quoi. Justin, tu te souviens de ce quiz-là?
2: Oui.
0: Ben, tu vas te mesurer à Mélissa. J'espère que t'es prête.
2: Tu vois
0: qu'elle crée des mots sur le tas. C'est épouvantable. 6h47 minutes. Elle est passée au Festival Génération. C'est Charlotte Cardin sur Via 90.5.

0: 6h49 sur Via. Moi, je zote Via le matin. Jean-Claude Mélissa et Justin, le Festival Génération qui a accueilli l'été dernier, bien sûr, Charlotte Cardin. Puis toi, t'es animateur là, au Festival oui. Génération. As-tu oui. des choses particulières à nous annoncer en primeur ce matin?
1: Non, c'est correct.
0: Tu veux pas en parler? T'es sous le sceau de la confidentialité.
1: Ouais, c'est ça. Je vais me garder une petite gêne.
2: Est-ce que t'es déjà impliqué? Ouais. Est-ce que ça commence déjà pour ouais. l'animation, à savoir un peu comment ça va se passer puis tout ça?
1: Non, c'est vraiment sur le coup là, okay. qu'on décide un peu comment on agit. Là. Surtout qu'à chaque année, c'est différent.
0: Ouais,
1: c'est,
0: ouais.
1: Pas, c'est pas pareil non plus. Puis là, Festival Génération, on changeait de site aussi à chaque année. Donc, c'est l'adaptation. Mais c'est vraiment sur place qu'on le vit, là, le festival.
0: Ouais. Rappelle-nous les gros noms cette année, rapidement. Là,
1: cette année, il y a Three Days Grace, Wiz Khalifa, Québec Redneck Bluegrass Project, K1 qui est là, classe moyenne. Donc, une belle édition à venir l'été prochain.
0: Ouais. Bon, le pont Radisson, on sait qu'il y a eu un accrochage, tantôt un accident. On ne connaît pas la nature de l'accident, mais on sait qu'à cet endroit-là, il y a beaucoup de trafic dès tôt, très tôt le matin. Puis là, ben, ça congestionne un petit peu.
2: Oui, là, ceux qui sont en sur la 40 direction ouest, sur le pont Radisson, ça commence à être très lourd. C'est une fermeture de 2 voies sur 3 causée par un accident. Donc, c'est en vigueur depuis quelques minutes. Il va falloir être patient ou partir peut-être un petit peu plus tôt.
0: Oui, je sais qu'on a tenté de nous joindre tantôt, mais on était en onde en de parler, fait que c'était difficile de prendre l'appel, mais si vous avez quelque chose à nous signaler, on vous rappelle le numéro de téléphone qui est 819-519-9050. Le quiz, c'est n'importe quoi, ça s'en vient après ceci.
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0: Circule mieux maintenant sur le pont Radisson, là. Oui, parce que Justin nous faisait la remarque, les caméras sont en fonction, parce que tantôt, on ne pouvait pas voir. Là.
2: L'avis d'accident est levé aussi. Tout est beau, donc ça circule bien.
0: Qu'est-ce que le quiz? C'est n'importe quoi.
2: Tu nous poses des questions, puis à un moment donné, il faut... tu nous essaies de nous faire deviner un mot qui doit commencer par « nain ». Évidemment, c'est à cause qu'on dit « un ».
1: Un nain.
0: Oui, bien, trois indices qui vous sont dévoilés. Si vous trouvez la réponse au premier indice, vous avez 3 points. Et par la suite, c'est déclinaison de 2 points et 1 point. Puis Mélissa est rendue une joueuse maintenant...
2: Compulsive. Non, compulsive.
0: Ah, compulsive. Elle veut jouer jusqu'à 9 heures. OK, premier indice. Attention, négociateur qui agit pour faciliter un accord, c'est quoi? Tu sais, quand tu négocies pour deux parties... là, tu
2: un intermède.
1: Un intermédiaire.
0: Exact. 3 points. Tu as fait une passe à la palette. Le danger de ce quiz-là. C'est que tu sors un mot, puis l'autre peigne la balle au rebond, puis marque 3 points dès le départ pour Justin. Tu retiens-tu ton goaler ou tu continues de même?
2: Je vais juste faire du changement dans mon trio.
0: OK.
1: A rien compris de ce qu'elle vient de dire. Là.
0: Pas du tout. Je suis sûr. Quelqu'un qui se fait locker comme elle, en plus. Ouais, c'est vraiment exceptionnel. Le prochain, c'est ses attentes ou ses désirs ne sont pas comblés.
1: Un insatisfait.
0: Tabarouette, elle va t'empêcher de jouer.
2: C'est pratiqué, hein?
1: Ouais. Je regardais réponse.
0: Effectivement, c'est un insatisfait. Il y avait comme, il est mécontent de ne pas avoir obtenu ce qu'il espérait, puis il n'est pas satisfait, c'était le troisième indice. Habituellement, quand je donne le troisième indice, c'est parce que...
2: La réponse est dedans.
0: Est dedans, puis vous avez été poche un petit peu. pas nécessairement, là, mais la réponse est automatiquement dedans.
2: Fait que t'as-tu vu, il nous juge.
1: On prend le message.
0: Là, il faut prendre le temps avant de répondre un peu, là, pour que ce soit un peu suspense, le kit. Prochain, il fait rien d'utile. Il ne fait rien d'utile.
2: Un incompétent?
0: Et non, il n'est pas. C'est rien d'utile, c'est.
2: Un inutile?
0: Un inutile, non. Faut que le mot existe quand même. Un inutile. Bon, OK, deuxième indice pour 2 points. Son travail ne donne pas de résultats escomptés. Il est plus difficile, celui-là.
2: Ouais, hein? J'ai juste incompétent dans la tête.
0: Non. Il n'est pas. C'est sûr que si je dis le prochain indice, vous allez le trouver en même temps. Je répète, il n'y a rien d'utile, il fait rien d'utile. Son travail ne donne pas du tout les résultats qu'on attend, les résultats escomptés. Un nain...
2: Capable.
0: Ça commence, la prochaine lettre...
2: Un nain capable.
0: C'est nain, la première lettre après, c'est P. P. Un nain...
2: Un imposteur.
0: Non. OK, et produit rien.
2: Un improductif.
0: Voilà, 1 point. 6-1. Mais c'est quand même très serré.
1: Correct.
0: C'est correct, d'un air
2: mec.
0: Correct.
2: Il boude.
1: je m'en vais.
0: Hey, toi qui es dans la nature, puis tout ça, là, Mélissa, ça devrait t'allumer le prochain. Là. Le sol de ces champs est aride, donc c'est un nain...
2: Infertile.
0: non. Pense à ferme, pense à culture, donc le sol de ces champs
2: est... Un nain cultivable.
0: Et voilà.
2: Tu peux jouer, Justin?
1: Je m'aime!
0: Ah ben là, il t'a laissé une chance 6-4, mais le prochain va déterminer le gagnant ou la gagnante. C'est terminé. Il manque de courtoisie, donc c'est un nain...
1: Courtois.
0: Non.
1: Un nain...
0: Il est grossier, il est respectueux. Il est pas... C'est un nain. Il est grossier, il est respectueux, un nain...
2: Un nain poli!
0: Oh, vous l'avez en même temps! Oh mon Dieu!
1: Okay. On a eu l'étoile en même temps.
0: On t'a mis les lumières, faites un vœu. 6h58 minutes. C'est une victoire quand même de Justin pour sa première édition.
1: Merci, merci.
0: Exact. Tu te retires en pleine gloire. 6h58, c'est 5 degrés présentement. La pluie, pour l'instant, c'est pas débuté, mais il va y avoir de la mouillasse au cours de la journée. Vous allez avoir les détails de la météo et les nouvelles dans quelques instants.

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8: Sous-sol Asylum. Sous-sol. Sol Asylum, semblant en musique. Tu parles de lapsus. On va écouter au premier étage. Il est 7h. En ce qui concerne l'actualité régionale, nationale et internationale, le mandat est donné à Alex. Alex, tu nous parles de la démolition du centre communautaire. Le rendez-vous à Nicolet.
9: Ben, je vous dis ce qui va arriver aux organismes, ce qui était.
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9: À environ 2 mois de devoir quitter les lieux, les 4 organismes du centre communautaire Le Rendez-vous à Nicolet ont réussi à dénicher leurs nouveaux locaux. Ces derniers devaient trouver une nouvelle adresse depuis l'annonce en août dernier de la démolition du centre pour faire place à un nouveau pavillon pour l'école Curé Brassard. La ressource aide alimentaire a été le dernier organisme à annoncer son local, celui de l'ancien Mamma Mia à Nicolet. Les Chevaliers de Colomb vont déménager une dizaine de kilomètres plus loin à Grand-Saint-Esprit dans un nouveau local. La Maison des jeunes, le déclic a déniché une maison près de l'école secondaire Jean-Nicolet à Nicolet. Finalement, le regroupement pour la défense des droits sociaux a déjà déménagé à la place du 21-13. Comme un peu partout à travers la province, la saison des entreprises acéricoles a connu des hauts et des bas dans la région. La présidente de la Fédération de l'UPA du Centre du Québec, Julie Bissonnette, a mentionné que la saison des sucres venait tout juste de se terminer. Elle a ajouté qu'il est difficile de résumer cette dernière semaine.
10: Au niveau du sirop d'érable, bien, il y a vraiment des extrêmes, là, soit que c'était très bon, soit que c'était très mauvais, ou soit que c'était moyen. Là, fait que, bref, même dans le même village, là, il y a beaucoup de changements de production. Là. Fait que ça, c'est le portrait est pas simple là, parce que c'est ça, comme je vous dis, il y a des bons rendements et d'autres moins bons.
9: Comme chaque année, les acériculteurs dépendent de la météo qui a été très changeante cette saison.
10: C'est aussi qu'il faut que ça gèle la nuit, fait qu'il y a des places que ça gelait un petit peu, d'autres moins, puis ça faisait une grosse différence.
9: Notons qu'au centre du Québec, on compte près de 900 entreprises acéricoles. Le premier appel à projet du nouveau fonds collectif des entreprises du parc industriel et portuaire de Bécancour a été lancé hier, dévoilant une somme de 74 500 $. L'initiative qui vise à redonner directement à la communauté pourra faciliter les démarches des organismes de la région, comme l'a souligné le PDG de la SPIB, Donald Olivier.
11: Dans le fond, ce qu'on offre, c'est un peu une approche clé en main, donc un fonds où est-ce que les entreprises peuvent mettre leur argent, mais aussi un cadre où est-ce qu'on pourra faire les appels à projets, analyser les projets et tout ça. L'objectif ultime, c'est d'avoir un impact sur le milieu. En tout cas, je considère qu'on est proactif avec l'approche qu'on a, qui est probablement assez unique. Hein? Je suis pas sûr qu'on voit ça ailleurs. Moi, je suis pas le genre à copier ce qui se fait ailleurs. On réfléchit par nous-mêmes, puis on pense que c'est positif de le faire ainsi, et je crois pas que ça soit répandu.
9: Le fonds va s'adresser entre autres aux organismes de Bécancour, aux deux MRC de la région, ainsi que le reste du centre du Québec. Il soutiendra des initiatives touchant la culture, l'environnement, le sport et les projets issus des Premières Nations. Ils sont 8 candidats qui tenteront de dénicher un des 3 postes de conseiller ayant le statut autochtone du Conseil de la Première Nation de Wallinak. Le Conseil a publié les noms hier. Le scrutin aura lieu le 14 juin et un avis sera affiché publiquement le 11 mai. Notons qu'une mise à jour de cette liste sera effectuée en cas de retrait d'une candidature. Pour conclure, Québec a exigé un changement de ton des centrales syndicales à la suite des événements de la fin de semaine où un mannequin à l'image du ministre du Travail, Jean Boulet, a été passé à la guillotine. Même si les centrales syndicales se sont dissociées des gestes posés par une poignée de manifestants, le vice-premier ministre Yann Lafrenière croit que les syndicats doivent aller plus loin. Selon lui, les organisateurs de la manifestation ne pouvaient ignorer ce qui se passait. La police de Montréal a confirmé qu'une enquête a été ouverte.
8: Elle a été une grande star de la culture pop, moins ces derniers temps parce que beaucoup de problèmes personnels. On parle de Britney Spears qui évite la prison après un plaidoyer de culpabilité.
0: C'est tout. T'as tout dit.
8: Ben non, c'est pas vrai.
0: Non, ben c'est ça. On se rappelle en mars qu'elle avait été arrêtée pour conduite dangereuse.
8: Oui.
0: Et puis là, en plaidant coupable, comme elle vient de faire, elle évite une peine de prison plus lourde. Donc, ça se limite au fait qu'elle va avoir reçu une probation d'un an avec des conditions qui vont être évidemment strictes.
8: Ouais.
0: Mais parce qu'elle n'a pas fait de blessés, elle n'a pas causé d'accident non plus.
8: Elle voyage avec Tiger Woods.
0: Non, lui, il fait des accidents, par exemple.
8: Oui, oui, pas mal.
0: Puis là, elle est en train de se reprendre en main, tout ça. Elle était représentée, elle n'était pas sur place, elle était représentée par son avocat. Et fait que la morale de l'histoire, c'est qu'en plaidant coupable, elle a une accusation qui est réduite de conduite dangereuse.
8: Au sport, hier, il y avait des matchs dans la Ligue nationale de hockey. La Caroline qui l'emporte 3-2 sur Philadelphie. Sont invaincus en série jusqu'à présent, la Caroline. C'est 6 victoires consécutives, si on calcule les 4 de suite contre Ottawa. Vegas qui l'emporte 3-1 sur les Ducks d'Anaheim. C'est 1-0 pour les Golden Knights dans cette série-là. Le Canadien s'entraîne aujourd'hui, particulièrement du côté de Tampa Bay, décidé de quitter un peu plus tard que dimanche après le match. Et après l'entraînement, aujourd'hui, va quitter vers Buffalo, parce que le Canadien, vous le savez, va faire face au Sabre de Buffalo pour le duel qui est digne d'une finale d'association. Là, on se souviendra que ça a été difficile contre Tampa Bay en 7 matchs, mais j'ai bien l'impression que contre Buffalo, on va s'en aller vers 6 ou encore 7 matchs. Et je vais favoriser le Canadien, tiens.
1: Ah, tu changes d'idée?
8: Oui, je change d'idée. Je veux que le Canadien gagne, puis je pense que le Canadien, c'est un bon test. Maintenant, les jeunes ont appris de la série contre Tampa Bay. Ils sont allés d'un 7e match.
0: Canadien en combien?
8: 6.
1: J'ai dit Canadien en 6, moi aussi.
0: Oui? Ah, mais moi aussi, j'ai dit ça, c'est drôle.
8: Oui, tu l'avais dit, toi.
1: Buffalo a un moins bon goaler que Tampa Bay. Et offensivement, ils vont moins stopper nos vedettes comme Caulfield et Suzuki.
8: C'est ça,
1: j'ai
8: sont moins défensifs. Fait qu'on va voir peut-être du hockey différent, mais ça va être encore physique quand même parce qu'ils sont gros.
1: C'est clair, ils sont gros
8: Buffalo. Puis ils ont des marqueurs, là, ils ont 5 marqueurs de plus de 20 buts. Et plusieurs questions étaient posées sur la capacité du Canadien de survivre au jeu physique justement de Tampa Bay. Bien, on a passé à travers parce qu'on a donné plus de mises en échec contre Tampa Bay que Tampa nous en a donné. Fait qu'on est capable de rivaliser sur le plan physique aussi quand même d'une certaine façon contre les Sabres de Buffalo. Baseball, on rappelle cette défaite des Blue Jays de Toronto 5-1 face aux Rays de Tampa Bay. C'est loin d'être pareil comme la saison dernière pour les Blue Jays. Ben, ils ont plusieurs joueurs de blessés. Alors, tranquillement, pas vite, ces joueurs-là, surtout des lanceurs partants. C'est un peu la clé du succès là, quand tes lanceurs partants ne sont pas là. Ça va revenir à la normale, on l'espère, pour les Blue Jays. Que nous réserve la météo pour les prochaines heures?
0: On est toujours à 6 degrés avec un beau ciel dégagé. Les nuages qui vont s'amener, de la pluie pas mal sur l'heure du 5 mm attendu. Ce qui va retenir l'attention aujourd'hui, c'est vraiment les forts vents jusqu'à 70 km/h. Sinon, un beau maximum de 18 degrés pour aujourd'hui et la pluie qui se poursuit là, ce soir, la nuit prochaine et demain, pas mal toute la journée, 5 mm de plus qui va s'ajouter demain.
8: Notre consultation du jour est déjà sur la page Fan de Via. C'est une bonne affaire d'aller justement se greffer à la page Fan de Via parce qu'il y a plein de concours intéressants.
0: Oui, il y a une consultation, une question payante ce matin. On vous demande quel métier rêviez-vous de faire quand vous étiez enfant et ça pourrait vous remporter un panier cadeau de soins de Family Prix Godefroy, une valeur de 100$ pour gâter maman, donc des beaux produits pour la peau. Et vous autres, c'était quoi votre...
8: Ben, je l'ai dit un peu plus tôt, puis je le dirai plus.
0: Justin, c'était quoi ton travail de rêve quand t'étais petit?
1: Hey, mais pour vrai, je m'en souviens pas tant que ça, il me semble que j'ai déjà une passe policier comme tout le monde. Là.
0: Mais c'est ça, Yann.
8: T'as eu ça, une passe policier?
1: Ouais.
8: Mais jeune, tu disais que tu détestais devenir animateur de radio.
1: Ouais, je voulais pas vraiment, non.
8: Non.
1: Ben...
0: C'est vétérinaire que je voulais être.
8: Ben toi, t'aimes tellement les animaux. Ouais. Sauver des animaux, je te vois tellement là-dedans.
0: Oui, moi, le sang, j'aime moins ça. Tu sais, opération, puis tout ça, j'aurais pas supporté.
8: Ça aurait été chanteur d'un groupe rock, moi.
0: Ah oui?
8: Ouais, mais j'ai vraiment pas de talent pour ça, fait que...
1: On veut un exemple après la pause.
8: Ouais, on n'aura pas d'exemple là-dessus. Mais on demande aux gens de nous appeler. Vous faites le 819-519-9050 pour notre question du jour. 819-519-9050. Voici Soul Asylum, Runaway Train sur Via 95.

0: 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Est-ce que l'indice a été dévoilé? Moi, ça me stresse tout le temps, faut le savoir.
1: Ben oui. Non, pas encore, mais un petit peu plus tard. Là, on devrait vous donner ça dans la prochaine heure.
0: Oui, puis on a un autre concours pour la fête des mères avec notre consultation du jour qui apparaît sur notre page fan de Via.
1: Oui, on a pensé aux mères en vous offrant un panier cadeau de soins du Family Prix Godefroy d'une valeur de 100 $ tout un ensemble de produits pour la peau. Et pour pouvoir gagner ça, bien, vous devez répondre à notre question sur Facebook. Quel métier rêviez-vous de faire quand vous étiez enfant? Les réponses, il y en a des cute. Bon, Louise voulait devenir médecin, mais elle s'est rendue compte que ben, c'était beaucoup d'études. Hein?
0: Beaucoup.
1: Anne-Marie dit fleuriste, elle l'a fait quelques années. Francis voulait devenir marin. Catherine voulait être designer de mode. Isabelle Bergeron voulait être ballerine.
2: Oh,
1: c'est drôle,
2: ça, c'est
1: quand
2: mignon.
1: Même. Ouais. René voulait être un professeur au primaire. Elle jouait au prof à la maison. Moi aussi, je jouais à ça avec mes amis. On finissait l'école l'été, puis on jouait à l'école.
2: Mais moi aussi, je faisais ça quand même.
0: Ouais. Moi, j'ai joué au garagiste jeune. J'avais des petites Hot Wheels, des autos. J'avais un garage, un faux garage. Et je m'improvisais vendeur de char. Donc, j'ai été crasseur.
1: Mais tu vois, c'est drôle que tu dises ça parce que Éric Brault aussi, il dit, tout comme son père, en 1955, comme commis de pièces d'auto. Ouais. Aujourd'hui, à 57 ans, je termine ma carrière comme commis de pièces chez Toyota.
0: Ouais.
1: Là où j'ai pris mon véhicule, en plus.
0: Ça c'est drôle aussi, nos parents, possiblement que ça a été la même chose qu'ils vous transmettaient, disaient tout le temps, va médecin, va dentiste, tu vas faire de l'argent. Ils ne parlaient pas de nos besoins, de ce qu'on avait comme passion, entre autres. Moi, souvent, ce que je me faisais dire ça. Va-t'en médecine, va-t'en docteur. Ben, c'est cette génération-là qu'on se faisait dire ça, je sais pas.
1: Mais c'est fou comment des fois un enfant qui a 2 ans puis les personnes ils mettent vraiment de la pression. Hey, je te dis qu'elle est brillante, elle va devenir avocate.
0: Ah ouais, ben à 2 ans.
2: Moi, on m'a jamais dit ça.
1: Non. T'es un petit comique, ça. Moi, mon grand-père, il me disait que j'étais la petite comique de la famille. Ouais. Une petite comique, ça devait être une comédienne. Puis ma sœur, elle était belle. Elle allait briser des cœurs.
0: C'est vrai?
2: Ah, mon Dieu, c'est chiant qu'ils te disent pas à toi. Ouais.
0: Elle est comique, elle, puis l'autre, elle va briser des cœurs. Ben, je te remercie.
1: Elle a une drôle de face, puis l'autre est cute.
0: On va aller au téléphone parler à Marilyn qui est avec nous ce matin. Bon matin, Marilyn.
1: Allô?
3: Bon matin.
1: Hey, oui. Marilyn, je pense que toi, dans la vie, t'es curieuse puis tu t'intéresses à plein d'affaires selon tous les métiers que t'as voulu faire. Parle-nous de ça.
3: Ben, en fait, c'est, tu sais, vous n'avez pas dit l'âge, à partir de quel âge qu'on voulait faire des métiers. Fait que, tu sais, moi, j'ai dit, ben là, au début, je voulais être une princesse, là,
1: mais
3: c'est un peu compliqué de devenir une princesse, là.
0: Ouais.
3: Fait que là, à un moment donné, je vous changeais de voix, j'ai dit, ah, j'aime les animaux, je vais devenir une vétérinaire. Puis là, ben, à un moment donné, Gossip Girl, Gilmore Girl a sorti à la télé, ben là, je voulais devenir une Gilmore Girl.
0: Ouais.
3: Là, après ça, ben là, j'ai été un petit peu plus raisonnable rendu à l'adolescence. Tu sais, je me disais, ah, mon papa travaille dans l'électricité, mon frère aussi, je pourrais devenir électricienne. Là, ben, finalement, je suis secrétaire administrative.
0: Ah, ben, t'es-tu contente de ce que tu fais présentement? T'apprécies ta job?
3: J'adore mon travail.
0: À quel endroit tu travailles?
3: Je travaille chez Trudel et Trudel audioprothésiste à Shawinigan.
0: OK.
1: Puis est-ce que tu réussis à retrouver, mettons, parce que tu voulais devenir vétérinaire, t'aimes les animaux, est-ce que dans ta vie, tu t'es entourée d'animaux?
3: Ben là, j'ai un chat. Éventuellement, c'est sûr qu'avec les enfants et tout ça, on envisage d'avoir un chien. Mais tu sais, j'ai des amis qui avaient des fermes avec des chevaux, avec des vaches et tout. Fait que tu sais, je me suis toujours entourée de gens avec des animaux. Puis je suis une fan de rodéo. Fait que tu sais, je suis tout le temps là-dedans à aller voir les rodéos. Fait que tu sais, j'adore ça.
0: Moi aussi, j'ai tout le temps aimé être entourée d'animaux. Un de mes anciens patrons, c'est un cochon.
1: Et Jean-Claude, il nous fait toujours des confidences comme
0: ben
1: ça.
0: Oui.
2: on le salue.
0: Hey, Marilyn, merci de nous écouter. Merci d'avoir participé à notre consultation du jour. Tu vas être admissible, mais Mélissa, pourquoi je t'appelle Vanessa des fois?
1: Je dois avoir une face de Vanessa. Oui, Marilyn. Ce matin, surveille ça vers la fin de l'émission. Là, on va faire une finaliste pour notre fameux panier cadeau de Family Prix Godefroy.
3: Ben, merci beaucoup.
0: Merci.
1: Merci à toi.
0: Et 7h17 minutes qui s'en vient aux petites vites, ben c'est les petites annonces et une de mes spécialités. Ben j'appelle, mais je dis n'importe quoi aux gens, mais j'achète jamais.
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0: Ouais, j'appelle puis les tablettes.
5: Oui, monsieur.
0: Ben ouais, tu fais-tu la livraison puis c'est gratuit un an sans intérêt?
5: Non.
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0: Ouais, pis ça va venir au cours des prochaines minutes. En musique, ce qui s'en vient avant la petite vite, là, X Ambassador, je l'ai bien prononcé. Moi, mon anglais, moi, vous le dire, là, ça ne me dérange pas de le dire, je suis modeste là-dessus. Je suis vraiment pourri en anglais.
1: Je te comprends.
0: Mais je me débrouille quand même quand je suis à l'extérieur en anglais, mais c'est, des fois, la prononciation n'est pas exacte. Et question des petites annonces dans la petite vite. Je n'achète jamais rien, mais j'ai beaucoup de plaisir avec les gens que j'appelle.
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16: Hello.
17: Ouais, bonjour. Des taches de soupe au pois sur ton t-shirt, toi.
16: Hein?
17: Ouais, j'appelle pour les tablettes.
16: Oui, monsieur.
17: Ben ouais, tu fais-tu de la livraison puis c'est gratuit un an sans intérêt?
16: Non.
17: Oh, t'es pas

0: Oui, ça, c'est un KitchenAid. Ça se trouve à avoir deux portes. C'est il y a une porte qui rouvre nécessairement à gauche. Là, ça, c'est le congélateur. Puis l'autre porte à droite, c'est le réfrigérateur.
1: Okay. Ça te dérange pas que je pratique mes potes de golf pendant qu'on jase? Moi, ça me détend.
0: Non, non, il n'y a okay. pas de problème.
1: Il est propre, là, hein?
0: Ah ouais, je te donne. Enfin, il est impeccable.
1: OK, on parle de quelque chose qui est en bon état.
0: Ah ouais, oui.
1: T'as de l'air d'un bon vendeur, je te fais confiance. Hey, ça te dérange pas que mon oncle fasse l'éducation sexuelle de mon fils pendant qu'on jase?
0: Ça me dérange pas.
1: Ben ouais. Hey, écoute, fait que là, c'est en bon état, puis tu te quittes, là.
0: Ah ouais, ouais, oui. Ça te dérange pas que je raccroche?
1: Non, pas du tout. J'appelle pour l'annonce dans le journal, t'as une chaloupe à bande?
2: Oui, monsieur.
1: Quelle sorte?
2: C'est une cadorette.
1: Cadorette?
2: Oui.
1: Oh, ça fait pas trop viril, ça, cadorette.
2: Pardon?
1: Le mot cadorette, ça fait pas trop viril,
2: ça. Ah, c'est une sorte de chaloupe qui appelle demain.
1: Ben ouais, mais tu me vois pas d'un bar en train de creuser une fille, ça te tente-tu de prendre une bière, la grande, dans une cadorette? Avant de me retourner?
2: Qui c'est qui parle, hein?
1: Ouais, un gars qui veut pas de cadorette. OK.
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5: 7h22 minutes. On vous remercie de nous avoir choisis via 95. C'est Jean-Claude Gélina avec Mélissa Viau et Justin Savard de la compagnie Savard et Savard. Je sais pas pourquoi tout ça. On est avec vous jusqu'à 9h. Voici X Ambassador sur Via et la chanson Renegades.

0: 7h25 minutes sur Via 95. Mélissa, tu veux nous proposer un emploi, mais pas avec n'importe qui, avec un humoriste, mais pas moi. C'est ça
1: non,
0: qui est décevant.
1: Non, c'est pas toi. C'est un humoriste, mais c'est pas toi, mais ça va peut-être te donner des idées. En tout cas, c'est un emploi pour un humoriste. J'ai trouvé ça sur le site grenier.qc.ca, qui est une plateforme où on présente les emplois et tout ça. Et là, il y en a vraiment. Je pense que cet emploi-là, il y a 500 vues sur cet emploi. On demande un vidéaste, monteur, recherché pour un stage qu'on dit d'été. Ça offre un salaire de 500 $ pour

0: un mois. Donc, ça commence le 5 août, ça termine le 5 septembre. C'est 24 jours de travail et c'est pour travailler avec François Bellefeuille. Okay. François Bellefeuille qui dit « Je cherche quelqu'un qui peut m'aider à faire du contenu sur mes réseaux sociaux parce que j'ai pas rien que ça à faire. » On entend un peu sa voix fâchée. Ça, hein?
1: Mais 500 $ pour un mois?
0: Non, 5 000 $
1: OK, j'avais compris.
2: Oui, 500.
1: 500, je me l'avais dit, Bellefeuille, il profite du bon dans ta barouette.
0: J'enlève un zéro. Ouais, 5 000 $
1: c'est
0: pour
1: comme important.
0: Un mois.
1: Parce que moi, je suis pas sûr qu'il y aurait eu beaucoup de candidats à 500 $ pour un mois.
0: Ouais, mais 5 000 $ 5 000 c'est bon pour créer du contenu vidéo de lui pendant qu'il est en tournée. C'est à peu près une douzaine de jours de tournée, puis après ça, il calcule 12 jours pour montage, puis des idées de création et tout ça. Il ne demande pas besoin d'expérience. Il faut avoir un bon cellulaire ou une caméra, pouvoir se déplacer jusqu'au métro Longueuil et comme test, parce qu'il nous fait faire un test évidemment, ouais. Si vous envoyez votre CV pour s'assurer qu'on est bon, il dit, vous devez devoir faire un montage de 45 secondes à 1 minute 30 à partir du matériel que j'ai tourné. Dès qu'il reçoit le CV, il reçoit la personne reçoit un lien avec le matériel pour faire le montage, la vidéo. Il dit qu'il espère recevoir au moins 1000 candidats. Et on a jusqu'au 11 mai pour tenter notre chance. Donc, je vous le dis, vous vous rendez sur la plateforme dont je vous disais, legrenier.qc.ca. Vous écrivez « Emploi avec humoriste », vous allez tomber sur l'offre d'emploi. C'est... Et c'est bien 5 000 $ pour un mois du 5 août au 5 septembre.
1: C'est particulier parce que, tu sais, je dis pas ça méchamment, mais il y a quand même une boîte de production. Il y a des gens autour de lui qui travaillent. C'est-tu parce qu'il manque de personnel ou parce qu'il veut créer un spirit autour d'un événement pour faire parler de son spectacle?
0: Mais je trouve ça original, moi, oh, ça, oui. Cette façon-là de faire. Puis ça peut être le fun de trouver un talent aussi, tu sais, qui vient de je sais pas.
2: De l'extérieur,
0: ouais,
2: hein, c'est ça. Dans une boîte.
1: Ouais. Je sais pas que je suis jaloux, mais j'offre 5001 $ à celui qui refuse son emploi. Mais en tout cas, on rappelle juste que si ça intéresse des gens qui nous écoutent précisément, là, vous allez sur la plateforme legrenier.ca,
0: ouais,
1: c'est
0: Grenier.qc.ca.
1: Ouais. Nous, on a un gros concours ici sur notre station de radio à Via 95 qui est très populaire. On reçoit des appels à profusion parce que pour 8000 $ qu'est-ce qu'on fait exactement, Mélissa?
0: Ben, on vous donne un bon montant pour rénover votre salle de bain, dont un bain et une douche de haut de gamme. Et ben, on appelle toujours notre finaliste, oui. Hein, pour y annoncer ça. Et ce matin, c'est Anthony Larrivée qui a reçu notre appel.
3: Ah, ben, tabarouette, merci beaucoup, je suis vraiment content.
0: Notre gagnant qui va être dévoilé le 15 mai. Qu'est-ce que tu aimerais rénover dans ta salle de bain, Anthony?
3: En fait, on a notre salle de bain en haut, là, on est une famille, en fait, une jeune famille, là, avec un bébé qui s'en vient.
1: Alors, c'est la salle de bain en haut, ouais. Là, tu sais, les gens, faut que pour la visualiser, c'est celle qui est en haut.
0: Peut-être une place pour changer la couche du bébé.
1: Oui. Qui tombe en bas. Soit qu'en bas, il touche pas. Donc là, vous dites l'indice, est-ce qu'il a été dévoilé ce matin? Parce que ça, c'est le finaliste d'hier.
0: Ouais.
1: Des indices, il y en a dévoilé dans toutes les émissions. Vous allez en avoir un autre qui va être dévoilé dans le show de Christine entre 10h et midi, c'est bien ça?
2: Exactement.
1: Bon, pas pire, je retiens des affaires. Mais ce matin, là, dans Via le matin, il n'a pas encore été dévoilé, c'est bien ça?
0: C'est bien ça.
1: Et tout ce concours-là est rendu possible grâce à...
0: C'est Plomberie René Carl qui nous fait vivre ce gros concours. C'est vraiment, écoute, 8000 $ ça commence à être beaucoup, là.
1: Exactement. 7h29 minutes, les actualités vont suivre.
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1: À 95, salut Technosciences Mauricie, Centre du Québec, qui a souligné le génie et la créativité des jeunes secondaires de la région lors de la dernière édition de la finale régionale du Défi Génie à l'Université du Québec à Trois-Rivières. Au total, ce sont 54 participants qui se sont déplacés pour rivaliser d'ingéniosité et relever le défi de cette édition. Tire la chaîne. Technosciences Mauricie, Centre du Québec, chapeau.
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5: matin. Beaucoup de choses au cours des prochaines minutes pour vous. Des phrases qu'on ne veut pas entendre de dire par certaines personnes ou encore à certains endroits dans les prochaines minutes. Ça a l'air compliqué tout ça, mais vous allez comprendre vers les 7h50 minutes. Alex Warren s'en vient en musique, mais lui, il s'en vient aux actualités. Alex, tu veux nous parler du retour sur la saison du sirop d'érable dans la région.
8: C'est la présidente de la Fédération de l'UPA du Centre du Québec qui nous fait le bilan.
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8: Pour l'exercice financier de 2025, la Ville de Bécancour a annoncé des revenus totaux de 53,2 millions, dont un excédent de 5,4 millions. Ça a été dévoilé hier lors de la séance du Conseil. Parmi les facteurs qui expliquent cet excédent, la Ville a indiqué qu'il y a eu notamment l'inscription au rôle foncier de nouvelles installations industrielles dont la valeur a été au niveau supérieur des estimations initiales. On écoute le maire Pascal Blondin.
9: Quand les excédents là, se situent entre 5 et 15 %, ce qu'on nous dit, c'est que ce sont dans les normes provinciales. Maintenant, ce qui est intéressant avec ce surplus-là, ça nous permettra de faire des choix mieux éclairés. Là. Ce surplus-là s'ajoute à celui qu'on avait déjà, donc ça nous donne un surplus de 9,3 millions de dollars.
8: Pour le moment, aucune décision finale n'a été prise sur l'utilisation du surplus.
9: On n'a pas pris de décision à ce jour là, pour l'utilisation des surplus. Par contre, là, il y a des avenues qui sont envisagées, peut-être de fonds dédiés au changement climatique, de fonds pour les infrastructures et bâtiments municipaux parce qu'on sait qu'on a besoin d'investir, réduction de service de la dette. On va regarder quelles seront les meilleures utilités là, pour utiliser là, les surplus qu'on a, mais en même temps, c'est bien de se garder une réserve de surplus là, pour des situations particulières. Là.
8: Le PDG d'ABI, Christian Fortin, semble satisfait de la ratification de la nouvelle convention collective qui a été signée dans les derniers jours. Dans le communiqué de presse de l'entreprise, il est indiqué que cette entente reflète l'engagement et les efforts déployés par les deux parties afin de parvenir à un résultat mutuellement acceptable qui soutient l'exploitation à long terme de la luminerie de Bécancour et les employés qui y travaillent. La nouvelle convention collective, signée avec le syndicat des Métallos, c'est d'une durée de 5 ans et touche environ 1000 salariés en activité de l'usine. L'ancienne convention expirait en juillet 2025. Environ 2 mois de devoir quitter les lieux, les 4 organismes du centre communautaire Le Rendez-vous à Nicolet ont réussi à dénicher leurs nouveaux locaux. Ces derniers devaient trouver une nouvelle adresse depuis l'annonce en août dernier de la démolition du centre pour faire place à un nouveau pavillon pour l'école Curie-Brassard. La ressource aide alimentaire a été le dernier organisme à annoncer son local, celui de l'ancien Mamma Mia à Nicolet. Les Chevaliers de Colomb vont déménager une dizaine de kilomètres plus loin à Grand-Saint-Esprit dans un nouveau local. La Maison des jeunes, le déclic, a déniché une maison près de l'école secondaire Jean-Nicolet à Nicolet. Finalement, le regroupement pour la défense des droits sociaux a déjà déménagé à la place du 21-13. Comme un peu partout à travers la province, la saison des entreprises acéricoles a connu des hauts et des bas dans la région. La présidente de la Fédération de l'UPA du Centre du Québec, Julie Bissonnette, a mentionné que la saison des sucres vient tout juste de se terminer. Elle a ajouté qu'il est difficile de résumer ces dernières semaines.
10: Au niveau du sirop d'érable, bien, il y a vraiment des extrêmes, là, soit que c'est très bon, soit que c'est très mauvais, ou soit que c'est moyen. Là, fait que, bref, même dans le même village, là, il y a beaucoup de changements de production. Là. Fait que ça, c'est le portrait est pas simple là, parce que c'est ça, comme je vous dis, il y a des bons rendements et d'autres moins bons.
8: Comme chaque année, les acériculteurs dépendent de la météo qui a été très changeante pour cette saison.
10: C'est aussi qu'il faut que ça gèle la nuit, fait qu'il y a des places que ça gelait un petit peu, d'autres moins, puis ça faisait une grosse différence.
8: Notons qu'au centre du Québec, on compte un peu plus de 900 entreprises acéricoles. Pour terminer, la Commission de la construction du Québec s'inquiète de l'évasion fiscale causée par les formes de rémunération additionnelle dans le milieu de la construction. La presse a rapporté hier que de plus en plus d'avantages sont proposés aux travailleurs pour les attirer dans des postes difficiles à combler. Alors que les conditions de travail sont contrôlées par des conventions collectives, certains se font proposer des primes, des cartes cadeaux ou encore de l'essence. Le président directeur général de la Corporation des entrepreneurs généraux du Québec, Éric Côté, a déploré cette surenchère.
5: Ben oui, voilà. C'est parce qu'on est en train de jouer au pool pendant... On fait plein d'affaires en studio ici. Tu faisais à 8 cross 5, je me suis déboussolé. 7h35.
0: Ah ben rentré, hein?
5: Moi, je suis papa. Il y a des gens qui sont mamans, mais toi, tu n'as pas d'enfant. Est-ce que tu as une question d'âge ou... C'est ça que tu veux me parler.
0: Mais hein, je veux vous parler quel âge pour avoir des enfants. Tu sais, il y a une certaine époque où 25 ans, tu étais rendu...
5: Trop vieux
0: quasiment pour avoir des enfants. À un moment donné, ben là, jusqu'à 30 ans. Maintenant, on peut passer facilement le cap du 40 ans pour avoir des enfants.
5: Ça commence à être tard un peu, non, 40?
0: Trop. Ben écoute, ce que je vais vous dire, Cameron Diaz, on la connaît bien, hein, elle a 53 ans. Son conjoint Benji Madden, qui a 47 ans, viennent d'annoncer la naissance de leur troisième enfant, un petit garçon. 53 ans,
2: ça doit être une grossesse quand même très à risque, là.
0: Ben, j'imagine aussi.
5: Ben, c'est sûr que c'est plus risqué, effectivement.
0: Ben, finalement, je me suis dit, ben, il n'est pas trop tard.
5: Ah oui? C'est-tu une nouvelle que tu nous annonces en primaire?
0: Non, c'est pas vrai. Non, c'est parce que ça a fait jaser beaucoup, cette nouvelle-là. On dirait que l'âge, on va souvent juger. Puis là, sur les réseaux sociaux, on a beaucoup qui ont jugé Cameron Diaz en faisant des jokes et tout ça. Le fait que d'avoir eu des enfants tard comme ça, est-ce que les enfants seront en RPA avec leurs parents à un moment donné? En tout cas, tu comprends que ça fait parler beaucoup. Puis c'est pour ça que je voulais avoir votre avis. Vous autres, quel âge, mettons, maximum? On dirait que les gars et les filles, c'est pas
5: Si la femme est capable de... Tu sais, ça peut aller. Il y en a des gens qui ont 55 ans. J'avais vu à un moment donné une femme, il y avait eu un enfant, puis elle n'avait pas eu de problème. Là.
0: Ouais.
5: Moi, je veux dire, je ne ferai pas de jugement particulier sur la personne qui décide d'avoir un enfant à cet âge-là. Du moment que l'enfant sort en santé, puis qu'il n'y a pas de problème au niveau de la grossesse de la personne qui porte l'enfant, puis que l'enfant... en bonne santé, j'ai pas, j'ai pas en train de résoudre.
0: Il y a même des comédies, des acteurs très connus, tu sais, au niveau des hommes qui ont eu des enfants jusqu'à 70 ans. Là.
2: Ouais. Oui, Al Pacino, Robert De Niro, ils ont eu des enfants vieux.
5: Mais c'est sûr que tu as 75-80, l'enfant sort déjà, t'es en couche, puis il sort en couche. c'est pas la même affaire. Toi, t'avais-tu un âge en tête cible?
0: Mais non, je sais pas. On dirait que ça me dérange pas. Ouais. Les gens peuvent faire ce qu'ils veulent, mais c'est ça. Ça fait le tour. Vous allez voir, c'est sûr, vous allez voir passer ça. Je voyais un peu partout sur les réseaux sociaux cette nouvelle-là qui se promenait. Justin, quel âge maximum?
2: Ben, ça dépend toujours aussi de la mère. Là. C'est elle qui compte dans l'équation aussi, là, parce que c'est elle, la grossesse, si elle est à risque, c'est elle qui compte là-dedans. Là, fait que ça dépend toujours pour elle. Là.
5: La vraie question aussi, c'est jusqu'à quel âge que tu peux en faire?
0: Oui, c'est ça aussi l'affaire.
5: Ouais.
0: Parce qu'à un moment donné, les filles aussi, là, ils n'ont plus d'ovules.
5: C'est ça.
0: Ben c'est ça. Allons-y avec d'autres choses.
5: Ouais, on parlait de sport parce qu'il y avait des matchs dans la Ligue nationale. Hier, la Caroline qui l'emporte 3-2 sur Philadelphie. Une série qui est menée 2-0 par la Caroline. Ensuite, Vegas gagne 3-1 contre les Ducks d'Anaheim. Mais bien sûr qu'on est fébrile, nous autres, parce qu'on sort d'une série exceptionnelle entre le Canadien et le Lightning de Tampa Bay. Une série qui a connu son issue au 7e match par une victoire du Canadien. Aujourd'hui, on est en train de se préparer. On est à Tampa Bay du côté du Canadien. C'est l'entraînement. Par la suite, on prend l'avion direction Buffalo pour débuter cette série-là qui va commencer demain soir et ça promet parce que cette année, il y a eu 4 duels entre les deux formations Buffalo-Canadien et ça s'est partagé 2 victoires de chaque côté. Et les 2 victoires, je l'ai mentionné un peu plus tôt, du Canadien, c'est quand Dobesch était dans le filet. Puis Dobesch, c'est lui qui est un facteur clé au cours de cette série contre Tampa Bay. Donc, on a bien hâte de voir ça. Baseball, on rappelle cette défaite hier des Blue Jays de Toronto. Tu nous parlais de météo. Il pleut pas pour l'instant, mais ça s'en vient.
0: Ouais, là, vous êtes en train de préparer les enfants pour l'école. Vous dites, hey, on est déjà bien, 6 degrés, petite température confortable. Il va falloir peut-être penser à un imperméable ou parapluie parce que la pluie va s'amener sur l'heure du dîner à peu près et pour le reste de la journée, quand même un beau maximum de 13 degrés, mais il y a le vent qui va se mêler à ça, là, 70 km/h. Là, présentement, c'est quand même assez tranquille et la pluie qui va se poursuivre. La nuit prochaine, on a des risques d'orage, même cet après-midi, risque d'orage, et demain, 8 degrés comme maximum.
5: 7h39 minutes, on va lui parler dans quelques instants, le maire de Bécancour, Pascal Leblondin. Mais pour le moment, voici Alex Warren et Ordinary. 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

0: 7h42 minutes, je lisais sur Alex Warren. Ça n'a pas été facile, lui, dans sa vie. Écoute, on peut pratiquement dire itinérant, entre guillemets. Il vivait dans son véhicule automobile. Il avait pas beaucoup de sous, pis tout ça. Il a créé cette chanson-là, Ordinary, puis ça a fait un succès monstre planétaire. Wow. Et aujourd'hui, ben, il connaît la gloire.
1: Je me demande de quelle façon mentalement c'est reçu quand tu passes d'un extrême à l'autre comme ça.
0: Exact, hein? Parce que vraiment, ouais, c'est d'un extrême à l'autre comme tu mentionnes. Mm. Alors, c'est le succès pour lui. Puis il y a d'autres succès, ça va super bien sa carrière. On parlait au maire de Bécancour, Pascal Blondin, qui est avec nous ce matin. D'abord, on va lui souhaiter un bon matin.
2: Ben, bon matin à vous.
1: Allô.
0: Ça va bien. Est-ce que tu as suivi, Pascal? Je te tutoie parce qu'on se connaît depuis de nombreuses années, là, les vouvoiements.
2: Oui, pas de problème.
0: Tu me le permets? Oui, ça passe au conseil?
2: Oui, oui, oui.
1: Moi, je l'appelle Pascal Lou, fait que... Oh. Non, non.
0: Alors,
1: pas vrai.
0: Pascal, je sais que t'aimes le hockey. T'as suivi la série canadienne Tampa Bay?
2: Ben oui, hein, je suis aussi dans la fièvre du hockey, là. C'est intéressant. Ça met un petit peu de chaleur dans un printemps ouais, froid, là. Donc, bien heureux, là, de la suite des séries.
0: Oui, au printemps, habituellement, ben, c'est le rapport financier 2025 de la ville de Bécancour qui a eu le rapport du vérificateur externe qui a été déposé lors de votre dernière séance du conseil municipal, sur le 4 mai, ça, je pense. Qu'est-ce qu'on a... Ben, 4 mai, c'était hier.
3: C'était hier.
0: Qu'est-ce qu'on en retire?
2: Oui, ça a été déposé hier, là, en séance régulière. Donc, on parle d'un excédent là, de fonctionnement de 5,4 millions. Bon, ça peut paraître beaucoup, mais quand on le prend en pourcentage, ça représente 11 % de nos revenus annuels. Donc, on est dans des pratiques, des bonnes pratiques pour des excédents cumulés de 9,3 millions, ouais, une dette à long terme là, de 69 millions. Donc,
0: quand on a des excédents comme ça, qu'est-ce qu'on fait? Je veux dire, on le garde comme un écureuil des provisions dans ses joues?
2: On essaie d'abord d'expliquer là, ce qui amène ce fonctionnement, cet excédent qui est un petit peu plus élevé que d'habitude. Donc, on voit qu'on a eu des hausses de droits de mutation le plus élevé, des nouvelles industries qui ont été portées au rôle foncier. On a des constats d'infraction, plus de 180 000 $ de constats d'infraction sur le territoire de la ville de Bécancour. Donc, ce qui vient expliquer en partie ce montant-là de 5,4 millions. Puis les avenues envisagées, ben, on est dans notre planification planification stratégique. Puis évidemment qu'on aura des priorités qui ressortiront. Ça nous permettra là, de mettre des sous sur les priorités de cette planification-là. On pense peut-être à un fonds dédié au changement climatique, un fonds aussi pour nos infrastructures municipales là, qui sont vieillissants, qui ont besoin d'entretien, réduction de la dette.
0: Oui, mais d'ailleurs, sur la plateforme de la ville de Bécancour, vous menez un sondage sur la consultation citoyenne, planification stratégique, notamment.
2: Oui, un sondage important. On encourage les citoyens à aller compléter ce sondage-là là, parce qu'on veut que les citoyens puissent influencer cette planification stratégique. On veut connaître leur opinion, nourrir notre réflexion, puis on sait qu'on veut donner une vision à la ville de Bécancour là, pour les 10 prochaines années. Donc, on veut évidemment là, qu'ils puissent influencer cette vision-là. La planification stratégique sera déposée cet automne, donc les travaux seront complétés. Donc, au retour de l'été, là, on fera une activité assurément spéciale là, pour bien expliquer là, vers où la ville s'en ira dans les 10 prochaines années. Donc, on encourage les citoyens à aller sur le site web de la ville de Bécancour ou dans le bureau citoyen où ils peuvent compléter là, ce sondage-là, ou encore sur Facebook, il y a des parutions qui ont été faites pour que les gens puissent le compléter. Ça, c'est pas tellement long. On parle de quelques minutes, là, donc on souhaite les entendre.
0: Et en terminant, ben, tu vas nous parler de l'arrivée éventuelle d'un restaurant Sea Shack à Saint-Angèle. C'est vraiment pour moi, ça, parce que moi, j'ai une allergie aux fruits de mer. Mais c'est une bonne nouvelle pour les citoyens de Saint-Angèle.
2: Ben oui, parce que c'est dans notre désir aussi de diversifier l'offre, de mettre de la vie dans les différents secteurs. Donc, c'est le Sea Shack là, qui est bien connu du côté de Trois-Rivières, du côté de Pointe-du-Lac, qui va s'installer aussi là, à l'Halte routière à Saint-Angèle. Donc, devrait être prêt pour une ouverture en juin. Donc, on sait là, que les gens sont amateurs. Hein, pour ceux qui ne connaissent pas le Sea Shack, hein, c'est des
0: très populaire.
2: Donc, on sait que ça va attirer des touristes sur les territoires de la ville de Bécancour. Ça va faire virer aussi les autres commerces. Donc, on est bien heureux là, de cet investissement-là qui sera fait là, du côté du secteur Saint-Angèle-de-Laval.
0: Et je ne peux pas te laisser sans te parler de hockey parce que la prochaine série du Canadien débute demain contre les Sabres de Buffalo. On va demander à M. le maire de Bécancour ses prédictions.
2: Ben, on n'aurait pas le droit de dire Buffalo, hein.
0: Je pense pas. Correct.
2: Mais moi, j'y vais avec Canadien 6.
0: Canadien
2: 6, là, ils ont connu un mauvais dernier match, mais là, je pense qu'ils vont rebondir là, pour la prochaine série. Puis moi, j'ai mes favoris en 6.
0: Bon, ben, c'était, on va, moi aussi, c'est ça, j'ai choisi en 6, Justin ici. Ouais. Puis Mélissa qui nous suit, là. Que...
1: Oh, j'ai dit 6 aussi, moi.
0: Ouais,
1: parce que je suis une fille de gang.
2: Elle a juste dit 6, elle a pas dit qui, par contre.
0: Ouais, c'est ça, elle dit pas qui, elle
1: non,
0: dit 6.
1: C'est ça, hey, là, demandez-moi-en pas trop, là.
0: Pascal Blondin est le maire de Bécancour. Merci de nous avoir parlé ce matin. On te souhaite une belle journée.
2: Bonne journée, ça m'a fait plaisir.
0: 7h47 minutes. On va passer à l'ordre, puis dans quelques instants, mais on a quelque chose de particulier, des phrases qu'on ne veut pas entendre à certains endroits. Merci de nous avoir choisis sur Via 90. Et on vous souhaite un bon mardi.

0: thing. Toutes les gens savent économiser. Quand il y a le temps d'économiser pour combattre l'inflation, on va faire un tour sur la page vautmoitiéprix.ca, la page de Via 90.5. Puis il y a des aubaines cette semaine à surveiller, notamment.
1: Bien, moi, j'ai accroché sur le chèque cadeau de 50 $ au Musée de la biodiversité du Québec et ici à Bécancour. Oui. Bien, il y a ça 25 $
0: OK, c'est 50 % de rabais, là,
1: ben
0: si on
1: oui,
0: fait le calcul.
1: Oui, c'est ça, exactement. Donc, vous arrivez avec puis 50 $ je suis allée voir les prix, là. Vous rentrez pas mal, deux adultes, certainement, un enfant. C'est pas, ça couvre pas mal les frais, là.
0: Et toi, tu veux parler de l'expo agricole?
2: Oui, de l'expo agricole de la MRC de Bécancour. Un code promo pour deux billets week-end, donc deux? Les 28, ouais. 29 et 30 mai, parce que les enfants, ça, c'est habituellement gratuit selon une certaine tranche d'âge. Alors, si vous êtes deux adultes, eh bien, vous l'avez à 50 %. C'est 48 et 30, vous payez 24 et 15. Et à l'expo de la MRC agricole de la MRC de Bécancour, oui, spectacle, cours de danse, mini-ferme, tir de tracteur, bref, une belle activité à faire en famille.
0: Ouais, puis connaissant le réflexe des gens, à chaque fois qu'on en fait mention de vautmoitiéprix.ca, les gens se garochent et ça part rapidement. Alors, allez faire un tour, c'est pas compliqué. Vautmoitiéprix.ca. Vous allez sur l'onglet là, Via 95 et vous voulez défiler là, toutes les rebelles qui est possible. Je fais des gestes de carabine en parlant.
2: Et d'ailleurs, si vous voulez avoir...
1: Je pensais que c'était comme des gestes de couteau suisse.
2: Si vous voulez être au courant de toutes les nouveautés, l'onglet s'inscrire sur le site vautmoitiéprix.ca, vous allez recevoir l'infolettre et là, vous allez être les premiers avertis à chaque fois qu'il y a des nouveautés sur le site Internet.
0: Exact.
2: Donc, l'onglet s'inscrit.
1: Parce que tu disais, c'est pas mal toi qui s'occupe de ça, puis il y a des nouveautés qui approchent.
2: Il y a des nouveautés qui s'approchent probablement dans les prochains jours. On peut parler du manoir Bécancour qui arrive bientôt, un forfait Nourris-moi. Alors, ceux qui s'intéressent, eh bien, inscrivez-vous dans l'onglet s'inscrire, vous allez être les premiers avertis quand ça va être mis en ligne.
0: Je sais pas si je fais de l'Alzheimer, mais je t'ai-tu demandé si on avait donné l'indice pour la plomberie René Carle de 8000 $
1: Ben, on l'a pas encore donné cet indice-là, mais ça s'en vient.
0: Ben oui, on a de là de petits couples, Jérôme et Huguette que vous écoutez.
1: Bonjour!
0: Au retour, des phrases ou des choses qu'on n'entendra jamais dire à certains endroits.
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0: m'a pris mon souffle. ben il y a des choses des fois qu'on ne veut pas nécessairement entendre à certains endroits ou dites par certaines personnes. On va vous en donner quelques exemples. T'es prête, Mélissa?
1: Oui, je suis prête.
0: On y va.
1: OK. Je vais?
0: Oui.
1: Bon, je te dis ça de même. La chose que tu n'entendras jamais dire d'une personne qui a acheté une table sur Marketplace. Mais Marketplace.
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8: Dans les prochaines minutes en musique, ce qui s'en vient, c'est Coldplay. Bien sûr, il y a le jeu Le Pont. Faut pas manquer ça également. Et puis, l'indice a toujours pas été dévoilé, hein?
9: Non, mais ça s'en vient.
8: Ça s'en vient.
9: Je dis ça depuis 6 heures à matin.
8: C'est ça. C'est ça.
9: C'est mais
8: ça
9: là, c'est vrai, là.
10: Il reste une heure.
8: On a parlé un peu plus tôt au maire de Bécancour aux actualités. Alex veut revenir sur le retour sur la séance du conseil de ville de Bécancour.
11: Et surtout de l'exercice financier de 2025.
8: Le détail et d'autres nouvelles à l'instant même.
11: Pour l'exercice financier de 2025, la ville de Bécancour a annoncé des revenus totaux de 53,2 millions, dont un excédent de 5,4 millions. Ça a été dévoilé hier lors de la séance du conseil. Parmi les facteurs qui expliquent cet excédent, la ville a indiqué qu'il y a eu notamment l'inscription au rôle foncier de nouvelles installations industrielles dont la valeur a été au niveau supérieur des estimations initiales. On écoute le maire Pascal Blondin.
12: Quand les excédents là se situent entre 5 et 15 %, donc ce qu'on nous dit, c'est que ce sont dans les normes provinciales. Et maintenant, ce qui est intéressant avec ce surplus-là, ça nous permettra de faire des choix mieux éclairés. Là, ce surplus-là s'ajoute à celui qu'on avait déjà, donc ça nous donne un surplus de 9,3 millions de dollars.
11: Pour le moment, aucune décision finale n'a été prise sur l'utilisation du surplus.
12: On n'a pas pris de décision à ce jour là, pour l'utilisation des surplus. Par contre, là, il y a des avenues qui sont envisagées, peut-être de fonds dédiés au changement climatique, de fonds pour les infrastructures et bâtiments municipaux parce qu'on sait qu'on a besoin d'investir, réduction du service de la dette. On va regarder quelles seront les meilleures utilités là, pour utiliser là, les surplus qu'on a. Mais en même temps, c'est bien de se garder une réserve de surplus là, pour des situations particulières. Là.
11: Le premier appel à projet du nouveau fonds collectif des entreprises du parc industriel et portuaire de Bécancour a été lancé hier, dévoilant une somme de 74 500 $. L'initiative qui vise à redonner directement à la communauté pourra faciliter les démarches des organismes de la région, comme l'a souligné le PDG de la SPIB, Donald Olivier.
13: Dans le fond, ce qu'on offre, c'est un peu une approche clé en main, donc un fonds où est-ce que les entreprises peuvent mettre leur argent, mais aussi un cadre où est-ce qu'on pourra faire les appels à projets, analyser les projets et tout ça. L'objectif ultime, c'est d'avoir un impact sur le milieu. En tout cas, je considère qu'on est proactif avec l'approche qu'on a, qui est probablement assez unique. Hein? Je suis pas sûr qu'on voit ça ailleurs. Moi, je suis pas le genre à copier ce qui se fait ailleurs. On réfléchit par nous-mêmes, puis on pense que c'est positif de le faire ainsi, et je crois pas que ça soit répandu.
11: Le fonds va s'adresser entre autres aux organismes de Bécancour, aux deux MRC de la région, ainsi que le reste du centre du Québec, et soutiendra des initiatives touchant la culture, l'environnement, le sport et les projets issus des Premières Nations. Le PDG d'ABI, Christian Fortin, semble satisfait de la ratification de la nouvelle convention collective qui a été signée dans les derniers jours. Dans le communiqué de presse de l'entreprise, il est indiqué que cette entente reflète l'engagement et les efforts déployés par les deux parties afin de parvenir à un résultat mutuellement acceptable. La nouvelle convention collective signée avec le syndicat des Métallos est d'une durée de 5 ans et touche environ 1 000 salariés en activité de l'usine. L'ancienne convention datait de juillet 2025. Politique. Christine Fréchette a accueilli plutôt froidement l'aide fédérale annoncée hier pour soutenir les entreprises touchées fortement par les tarifs américains. La première ministre a affirmé que les gens d'affaires ont besoin d'aide directe, pas nécessairement de s'endetter davantage avec des prêts du gouvernement. Il a réitéré que son équipe voit la chose d'un autre œil et qu'elle va privilégier l'octroi de contrats à des compagnies d'ici, quitte à ne pas respecter le cadre réglementaire à la lettre. Et en terminant, il y a 5 ans, Régine Laurent déposait le rapport de la Commission spéciale sur les droits des enfants et la protection de la jeunesse. Il évoquait les failles du système de protection de l'enfance au Québec. C'est à la suite de la mort de la fillette de Grimbay. 4 ans plus tard, l'ex-marraine de la Fondation des jeunes de la DPJ, Nancy Audette, a déploré que les signalements sont à la hausse.
8: 8h03, c'est toujours 5-6 degrés. Il ne pleut pas pour l'instant. 2 balles, 2 prix. Je marche les pieds par en dedans. Tous les détails que je vous donne.
9: Puis la météo, je vous la dirai un peu plus précise tantôt.
8: Oui, exactement. Ça me donnait ça. Je regardais la tournée de Mika qui fait des spectacles un peu partout dans le monde. Écoute, c'est 2 jours. Il n'arrête pas. Philadelphie, on est le 5 mai aujourd'hui?
9: Oui,
8: c'est ça. Il est là ce soir. Chicago, Dallas, Austin. Tu parles d'un de ces spectacles qui connaît du succès.
9: Oui, hier, il était à la Place Belle. Il est tellement énergique, Mika, puis j'en voyais beaucoup sur mes réseaux sociaux qui étaient au spectacle. C'était plein. Il a présenté beaucoup de chansons de son dernier album. Sinon, il a revisité aussi ses grands succès comme celui-ci.
8: Ça devait danser dans le Centre Belle.
9: On dit que ça a transformé complètement la salle en véritable piste de danse. Puis je disais, il est énergique, il est flamboyant. Il a multiplié les changements de costumes, les interactions avec la foule, ses déclarations aussi d'amour à Montréal. Vraiment, là, les gens qui ont assisté à ce spectacle-là ont été comblés.
8: C'est quoi le dernier show que tu as vu, un gros show?
9: Caroline, je sais pas. Un gros show? Bien, je me souviens d'être allée voir l'été passé Québec Redneck.
8: OK.
9: Je suis allée voir du côté du Saguenay. Puis il y avait du monde là. Eux autres, ils attirent la foule.
8: Ouais. Mais Justin, toi, c'était les derniers shows qu'il y a eu au Festival Génération. Tu passes les...
7: Oui, mais il y a 2 semaines, je suis allé au Centre Vidéotron voir un spectacle country aussi.
8: Ah ouais? Ah, oui. C'était qui?
7: C'était Old Dominion.
8: Ah, je connais pas.
9: Non, est-ce que tu danses de la danse country?
7: Et non.
9: Non? Non. Moi, j'en connais juste une. Ben, je la montrerai.
7: Ben, je connais le Man, un film. La classique, là.
9: Ouais.
7: Ben, la danse en ligne. Mais oui.
8: Ben, c'est pas grave, tu peux aimer le country sans danser nécessairement.
7: Ben, oui.
9: Tu peux aimer le country, puis pas avoir de cheval non plus.
8: Exactement. Et tu peux sentir le cheval sans aimer le country. Mettons, on boucle la boucle dans l'histoire qu'on est en train de raconter. Là.
9: C'était vraiment un beau moment, ça.
8: Oui, c'était un beau moment. Hier, il y avait du hockey dans la Ligue nationale. La Caroline qui gagne 3-2 sur Philadelphie. Écoutez, la Caroline sont invaincus là, depuis le début des séries de fin de saison. Ils avaient battu Ottawa 4 matchs consécutifs. Et là, ils mènent 2-0 dans leur série contre Philadelphie. Vegas gagne sur Anaheim. Le Canadien quittera Tampa aujourd'hui après leur entraînement. Le Canadien fera face aux Sabres de Buffalo. Ça va débuter, puis on a hâte en tabarouette. C'est vraiment le Québec est hockey. J'ai commencé à avoir de plus en plus de fagnons du Canadien, moi.
7: Oui, sur les voitures.
8: Sur les voitures. Et j'ai même vu un Nicolas qui avait un véhicule qui s'est promené la semaine dernière avec des fagnons du Lightning de Tampa Bay. D'après moi, ils sont rangés. C'est vrai?
7: D'après moi, c'est terminé. Là,
8: c'est terminé. J'espère que ça va être rangé. Peut-être qu'on va voir ce même véhicule-là avec des fagnons des Sabres de Buffalo. C'est quelqu'un qui déteste foncièrement le Canadien, d'après moi.
9: Qui veut faire jaser.
8: Ah, okay. Mais en tout cas, le Canadien, ça débute demain à compter de 19h. On a bien hâte de voir cette série-là qui va être une très bonne série contre Buffalo. Ensuite de ça, baseball majeur, défaite des Blue Jays. Qui entament une série contre les Rays de Tampa Bay. Hier, ils ont perdu par la marque de 5-1. Et météo, qu'est-ce que ça dit pour les prochaines heures?
9: On est à 8 degrés présentement. Le vent qui est quand même assez calme. Je vous dis ça parce qu'on va avoir des pointes jusqu'à 70 km/h cet après-midi. La pluie qui va se mêler à tout ça. Maximum quand même de 18 avec, savez-vous quoi? On a un ressenti de 20.
8: Hein? Ah,
9: ouais,
8: c'est bon.
9: On commence à augmenter ça. Et demain, ben, c'est de la pluie. Et demain, on va perdre des degrés pas mal. Là, ce sera 8 degrés au maximum avec un 5 mm attendu. entendu.
8: Ben, prends ta grosse voix, Justin, puis dis c'est l'heure de jouer. Vas-y.
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8: As-tu vu ça?
9: Puis là, moi, je vais dire déjà.
8: Déjà?
9: Ça passe vite.
8: Alors, de quelle façon on procède pour jouer au pont? D'abord, il faut être fan.
9: Ben oui, c'est ça, exactement. Oui, parce qu'on a déjà mis le pont sur la page Facebook. Vous avez une longueur d'avance si vous êtes abonné à notre page Facebook. Ouais. Sinon, on va vous donner deux mots. Vous devez trouver le pont entre ces deux mots-là et vous pourriez gagner 20 $ au casse-croûte, le petit phare. Pour pratiquer, je vais vous dire les mots d'hier.
8: Ben, vas-y avec Justin, là, okay. Tesla. Bon.
9: Justin, on avait hier les mots cahier et musique. Qu'est-ce qu'on cherchait?
7: Note.
9: Pour cahier de note, note de musique. Ce matin, on a les mots capteur et enfance.
8: Capteur et enfance. Ben, je le sais. Ouais. Je pense que tu n'as pas besoin de donner d'indices.
7: Non, capteur aide beaucoup.
9: Capteur, oui, en effet.
7: Exact. Ouais. En l'équation.
8: Exact. Alors, vous faites le 819-519-9050. 819-519-9050.
9: Et on a les mots capteur et enfance.
8: Alors, bonne chance à tous. Et parlant d'un groupe, tu parlais de Mika qui sont populaires et qui remplissent les amphithéâtres un après l'autre. Les autres Coldplay, c'est pas rien non plus. Et un bon souvenir sur Via 90.5. Voici Viva la Vida avec Coldplay. Bon matin.

0: Ils n'ont pas encore donné l'indice, hein?
1: Non, on n'a pas encore donné l'indice pour le concours Rénover votre salle de bain grâce à la plomberie René Carle.
0: Une valeur de 8 000 $. Mais pour l'instant, on va parler à Gilles Paris qui est avec nous ce matin. Bonjour, Gilles.
1: Allô?
2: Oui, bonjour.
0: De quel endroit tu nous appelles, mon ami?
2: De Saint-Grégoire.
0: Quelle est la température actuellement à Saint-Grégoire?
2: Ah, ben écoute, là, c'est quand même pas pire. Le printemps, il est long, là, mais...
0: Ouais.
1: On est bien, on va sortir les tondeuses en fin de semaine, hein?
0: Ah, les bruits de tondeuses vont commencer.
2: Ouais, ça va commencer.
1: Ouais. Bon. Gilles, on avait les mots capteur et enfance. Qu'est-ce qu'on cherchait?
0: Au pont, ouais.
2: Rêve.
1: Exactement. Et ben, t'es notre gagnant aujourd'hui. Tu vas pouvoir aller découvrir le casse-croûte, le petit fort, avec un beau 20 $. Est-ce que t'es déjà allé manger à ce casse-croûte?
2: Non. Bon. Non, jamais. On va l'essayer. On va y aller.
1: Ça, c'est le genre de place. C'est le fun d'y aller à moto, décapotable, à vélo. Ça va être possible? Oui.
0: En costume de bain?
2: Oui.
1: Oui.
2: Hein? Oui.
0: Il y a plein d'options. Est-ce que tu suis hockey, Gilles, en terminant?
2: Non, pas beaucoup.
0: Non, pas beaucoup. Ben, le Canadien, ça va bien.
2: Ouais. Ouais, le Canadien, ça va bien. Là, comme ça, on peut voir à télé, là, il en parle pas mal.
0: Exact.
1: Ouais. C'est vrai.
0: Alors, Gilles, on a ses coordonnées, Justin?
3: Oui, tout est pris.
0: Merci, on te souhaite une belle matinée et de bonne fin de journée, Gilles.
2: Merci.
0: Merci beaucoup.
1: Merci, bye-bye.
0: 8h12 minutes. Donc, on avait-tu pas mal de réponses quand même sur la page fan? Des gens l'avaient trouvé, j'imagine.
1: Tout le monde l'avait trouvé. Oui, tout le monde, les répondants sur Facebook, là, vous étiez unanime, c'était rêve.
0: Et dans quelques instants, s'en vient la petite vite. Et question de petite annonce, j'ai magasiné un peu sur Marketplace, j'appelle différentes personnes, mais au final, j'achète jamais rien. C'est surtout ma musique et l'autre.
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0: Ouais, j'appelle pour les tablettes.
5: Oui, monsieur.
0: Ben ouais, tu fais-tu la livraison puis c'est gratuit un an sans intérêt?
5: Non.
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8: Allô, c'est Christine Plamondon. Bon mardi, je vous attends des 10 heures et de la musique en voulez-vous en v'là. Et ça commence toujours avec une demi-heure sans pause pub. Un indice à surveiller dans le cadre de notre concours Transformez votre salle de bain. Et je vous offre une orchidée de chez Fleuriste Savard. À tantôt!
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0: Il est 8h16, vous avez fait le bon choix parce que vous avez choisi Via le matin. On est avec vous jusqu'à 9h. Avec l'arrivée du beau temps, à un moment donné, il va arriver le beau temps dans les prochaines minutes. On va parler avec Catherine Crépeau du magazine Protégez-vous, des crèmes solaires. Il faut utiliser des crèmes solaires et j'en suis quelqu'un.
1: Toi, tu le sais, hein?
0: Oui, je le sais très bien parce que j'ai été traité récemment pour le cancer de la peau d'en face et c'est pas quelque chose de très agréable. On se protège pas assez du soleil. Puis ça, c'est les années d'accumulation. On le voit pas tout de suite, là. On le sent pas. Il n'y a pas de douleur là, qui t'arrive à l'instant. Puis à un moment donné, tu t'aperçois que tu as des plaques d'en face.
1: Il y a quelque chose de troublant aussi. Les jeunes qui m'ont confié dernièrement, je vous en ai parlé, là, que la mode était de se faire bronzer sans crème pour avoir des marques de maillot de bain.
0: Oui, c'est
1: vraiment
0: tendance.
1: La tendance.
0: Puis il y a même du monde qui se met des accélérants.
1: Ouais.
0: Imagines-tu, toi, là?
1: Les huiles et
0: tout
1: ça.
0: Tu cours après le trouble, puis tu vas finir par payer. Alors, on va parler des crèmes solaires, lesquelles sont bonnes, lesquelles sont moins bonnes, qu'est-ce qu'il faut acheter pour bien se protéger contre le soleil. Et la saison aussi de la crème glacée est bel et bien lancée. Ça, c'est un plaisir des gens d'aller dans une crèmerie l'été. Hein, le soir, après le souper, on prend une petite marche, on s'en va à la crèmerie, s'acheter une petite molle. Vous y allez souvent, vous autres, de votre côté, vous aimez ça?
3: Souvent, oui, mais une fois de temps en temps durant l'été, là, c'est tout le temps le fun.
1: Mais moi, j'ai des souvenirs clairs associés à la crème glacée. Quand j'étais plus petite, on restait en campagne. Puis quand même si on restait vraiment en campagne sur une route très passante, il y avait une petite crèmerie pas loin.
0: Pas loin,
1: puis des fois, mon grand-père, il arrivait le soir, on était en pyjama, puis il nous amenait en pyjama manger une crème
0: molle. Ça reste dans la tête, ça.
1: Ça, là, je sais pas pourquoi, ça m'a vraiment... c'est des beaux souvenirs.
0: Il y a beaucoup de variétés. Je sais pas si ça va être ici éventuellement, mais écoutez bien ça, j'ai... un peu capoté quand j'ai appris ça. Le dernier endroit où on s'attendait notamment à trouver une écrevisse cuite, c'est bel et bien dans de la crème glacée, dans une boule de crème glacée. Du côté des États-Unis, c'est une tendance actuellement. Il y a des crèmeries qui offrent de la crème glacée avec des écrevisses dedans. Écoutez, le processus, c'est un mélange de beurre fondu, d'épices cajun, d'ail et d'autres ingrédients avant d'ajouter des écrevisses vivantes dans la crème molle.
1: C'est bien sadique, en plus.
0: Ben, oui, la laine que tu dois avoir aussi après avoir mangé ça, tabarouette, ça n'a pas de sens.
1: Ouais.
0: Mais on dit que le jus d'écrevisse, puis le beurre, puis les assaisonnements ensuite, là, qui sont incorporés à bord de la crème glacée, c'est transformé dans la machine, et puis ça a un goût savoureux, les gens capotent là-dessus.
1: Donc, c'est une crème glacée sucrée, pas sucrée, mais
0: salée. Salée, mais c'est pas vraiment ma saveur, qui pourrait attirer mon attention. Mais, tu sais, les Américains, ils sortent toutes d'affaires, là. Je veux dire, moi, pour moi qui mangerais de crème glacée qui goûte le saumon, le thon ou l'écrevisse.
1: Non.
0: Pas vraiment.
1: Ça m'attire pas.
0: Alors, ça connaît du succès. Je sais pas si ça va, comme je vous dis, ça va aboutir ici. 8h19, la petite vite, ben, vous le savez, moi, je suis quelqu'un qui aime bien téléphoner. Tantôt, tu nous parlais de Marketplace. Il faut se méfier, là, quand on achète sur Marketplace. Il y a des gens qui vont dans ton loupette. Donnez pas vos coordonnées. Faites pas de premier versement. Ça, c'est les deux trucs à savoir en partant.
1: Il faut se déplacer aussi, là, pour aller voir qu'est-ce qu'on veut acheter.
0: Moi, je vois plein de choses à annoncer sur Marketplace. Ça m'étonne toujours. Puis j'appelle les gens qui ont des trucs à vendre. Puis j'ai bien du fun avec eux autres.
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5: Hello.
0: Ouais, bonjour. Des taches de soupe au pot, c'est ton t-shirt, toi.
5: Hein?
0: Ouais, j'appelle pour les tablettes.
5: Oui, monsieur.
0: Ben ouais, tu fais-tu de la livraison puis c'est gratuit un an sans intérêt?
5: Non.
0: Oh, t'es pas de calibre avec Brou et Martineau, le grain?
5: Ouais, mais qu'est-ce que tu veux que je te dis? Moi, c'est pas des meubles, je vends des tablettes.
0: Ben ouais, ben si tu veux durer dans ce milieu-là, t'es mieux d'aligner tes flûtes. Regarde ce qui est arrivé à Stankberg puis Dominion. Le service à l'auto les a tués.
5: Ouais, c'est pas grave. C'est sûr, je te dis.
0: Bon, ben faut que je te laisse là-dessus. On va brûler une verrue plantaire sur le pied de mon grand-père.
5: Oui?
0: Oui, bonjour, j'appelle pour l'annonce d'un journal.
5: Oui, oui, oui.
0: On parle du réfrigérateur, là.
5: Oui, oui, oui.
0: Oui, ça te dérange pas que je finisse ma soupe trop chaude pendant qu'on se parle?
5: Non, non. OK.
0: Alors, le réfrigérateur, c'est quoi? C'est un KitchenAid?
5: Oui, ça, c'est un KitchenAid. Ça se trouve à avoir deux portes. C'est il y a une porte qui rouvre nécessairement à gauche. Là, ça, c'est le congélateur. Puis l'autre porte à droite, c'est le réfrigérateur.
0: OK. Ça te dérange pas que je pratique mes potes de golf pendant qu'on jase? Moi, ça me détend.
5: Non, non, il n'y a pas de problème.
0: Et il est propre, là, hein?
5: Ah ouais, je te donne enfin, il est impeccable.
0: OK, on parle de quelque chose qui est en bon état.
5: Ah ouais, oui.
0: T'as de l'air d'un bon vendeur, je te fais confiance. Hey, ça te dérange pas que mon oncle fasse l'éducation sexuelle de mon fils pendant qu'on jase?
5: Ça me dérange pas.
0: Ben ouais. Hey, écoute, fait que là, c'est en bon état, puis tu te quittes, là.
5: Ah ouais, ouais, oui. Ça te dérange pas que je raccroche?
0: Non, pas du tout. J'appelle pour l'annonce dans le journal, t'as une chaloupe à bande?
14: Oui, monsieur.
0: Quelle sorte?
14: C'est une cadorette.
0: Cadorette?
14: Oui.
0: Oh, ça va pas trop virer.

0: la danse du soir, Daniel Lavoie dans Souvenir à volonté. Merci beaucoup d'être à l'écoute. C'est ce qui conclut cette demi-heure sans pause pub. Mais attendez, là, au cours des prochaines minutes, premièrement, vous aurez les détails de la météo parce que il y a un petit risque d'orage cet après-midi. On se rapproche d'une température d'été. Et en musique, Jean-Jean Gourmand, Marie-Carmen et ce hit au retour sur Via 90.5. J'aime la musique.
1: Dans un instant, dans Souvenir à volonté.

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6: À 9h29, il y a un phénomène assez particulier parce qu'on a déjà dépassé le maximum qui était prévu dans certaines villes, par exemple Nicolet, Sainte-Françoise, on attendait autour de 13, on est déjà à 16 degrés du côté Trois-Rivières. On devait avoir 11, on est déjà à 15. Il y a un risque d'orage cet après-midi. S'il y a des averses, ce sera à 40%.

0: classique, Jean-Jacques Goldman, au bout de mes rêves, dans Souvenir à volonté. C'est quand la dernière fois que vous êtes allé sur notre boutique en ligne vosmoitieprix.ca. 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Je vous en dis pas plus. Et pour le cours des prochaines minutes, on va entendre Culture Club de War Song juste après les manchettes sur Via 95.
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1: Le 5 mai, ici Alex Drouin, et voici vos manchettes. Pour l'exercice financier de 2025, la Ville de Bécancour a annoncé des revenus totaux de 53,2 millions, dont un excédent de 5,4 millions. C'est ce qui a été dévoilé hier lors de la séance du Conseil. Parmi les facteurs qui expliquent cet excédent, la Ville a indiqué qu'il y a eu notamment l'inscription au rôle foncier de nouvelles installations industrielles dont la valeur a été à un niveau supérieur des estimations initiales. Le PDG d'ABI, Christian Fortin, semble satisfait de la ratification de la nouvelle convention collective qui a été signée dans les derniers jours. Dans le communiqué de presse de l'entreprise, il est indiqué que cette entente reflète l'engagement et les efforts déployés par les deux parties. La nouvelle convention collective est signée avec le syndicat des Métallos et d'une durée de 5 ans. En terminant, le premier appel à projet du nouveau fonds collectif des entreprises du parc industriel et portuaire de Bécancour a été lancé hier, dévoilant une somme de 74 500 $. L'initiative qui vise à redonner directement à la communauté pourra faciliter les démarches des organismes de la région. Le fonds s'adresse entre autres aux organismes de Bécancour, des MRC de Nicolet Yamaska de Bécancour, ainsi que le reste du centre du Québec. C'était vos manchettes. Prochain rendez-vous 12h30.
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c'est toute une version de I Say a Little Prayer, chantée cette fois-ci par Diana King sur Via 95. Merci beaucoup d'avoir été là. C'était Rosie. Je vous retrouve demain matin, 9h, pour un autre souvenir à volonté. Et avant de retrouver Christine dans les prochaines minutes, on finit l'émission avec un artiste qui a été repris ce dimanche dans l'effet Lara, Francis Cabrel, qui nous offre ce matin L'encre de tes yeux sur Via 95. Bonne journée et à demain.

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4: Tantôt nuageux, tantôt une éclaircie. Je vous souhaite un bon mardi, il est 10h précisément. Et c'est drôlement surprenant quand on sort de la maison avec cette masse d'air chaud. Je m'attendais pas à ça ce matin. Chaque journée est totalement différente. Les variations du printemps, on prévoyait des maximums entre 11 et 13 degrés pour ce mardi. On a déjà 15. Tantôt, mon thermomètre de la maison m'indiquait 20 degrés. Il était en plein soleil. Et ça fait du bien. Hein? Ce matin, on se sent bien dehors. Profitons-en. Petite marche avant la pluie prévue au cours de l'après-midi. Et la musique. Moi, je vous sers ça dans Musique à volonté sur un plateau d'argent. J'ai une demi-heure sans pause pub à vous offrir avec Pink, Michel Pagliaro. Il y aura une invitée du Festivois cet été, Cœur de pirate. Christelle Mongeau, j'adore sa voix dans le country avec Au premier regard. Et Ed Sheeran lance le bal. Voici Castle on a Hill sur Via 95. Bon mardi.
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10h15, Cœur de pirate dans Musique à volonté, l'invité du Festivois qui sera là cet été. Cœur de pirate qui est de retour aussi au Québec en tournée parce qu'elle a passé beaucoup de temps en Europe depuis le mois d'avril, des spectacles un peu partout. Et nous, ben, faudra patienter encore un peu pour la voir sur la scène, sur le bord du fleuve à Trois-Rivières. J'ai été surprise, je le disais en ouverture d'émission ce matin, quand on regarde dehors, si vous n'êtes toujours pas sorti, ça se peut que vous disiez, ben, mon Dieu, qu'on doit geler comme hier, c'était le cas. Totalement différent. Il y a de bonnes rafales de vent. On le sent en voiture, d'ailleurs, sur l'autoroute, quand j'ai pris le pont aussi. Ma voiture se tassait un peu. Mes masses d'air chaud, c'est vraiment agréable. On a en ce moment 15 degrés Bécancour, Trois-Rivières. Et je vous souhaite une belle journée. Michel Pagliaro, romantique. Un petit retour en arrière dans les prochaines minutes. D'abord, la voix de Pink et Try sur Via 90.5 dans ce 30 minutes de musique sans pause pub. Bon mardi.

0: c'est Tibbs sur Via 95. Il est 10h27. Si chaque matin, vous attendez ces indices pour vous inscrire à notre concours Transformer votre salle de bain, sachez que c'est pas tout de suite. Ce sera dans la prochaine heure que l'indice vous sera dévoilé. À venir, au retour de Police et les détails de la météo. Restez là.
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4: On a parfois de belles éclaircies. On a encore ces gros nuages, un petit 40% de probabilité d'averses ce matin. Sachez que cet après-midi, les averses vont vraiment partir selon les prévisions aux alentours de 14h. Risque d'orage avec un maximum qui est déjà dépassé. C'est vraiment incroyable ce matin. Et de la pluie prévue demain. On a 16 Bécancour, Trois-Rivières et Nicolet.
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1: Ah, j'ai un constat ce matin. Je me dis que depuis que le printemps est arrivé, c'est comme fou comme j'ai cette envie de magasinage. C'est comme si ça me travaille à tous les jours, que je reçoive des infolettes sur des spéciaux dans des boutiques ou encore que je fasse juste regarder sur le web puis je tombe sur des trucs, je me dis, mon Dieu, mais c'est donc bien beau. Tu sais, quand il y a une transition de saison, quand t'approches l'été, les couleurs, les tissus fluides, c'est tellement beau. Puis je suis loin d'être une acheteuse compulsive. Souvent, c'est justement très long. Je vais regarder, je vais fouiner sur mon téléphone, regarder dans les vitrines de boutique, puis après, je me dis, OK, mes besoins sont où? Peut-être faire un bon ménage du printemps, libérer l'espace, les choses que je mets plus parce que la mode évolue. Nos goûts évoluent aussi, nos besoins deviennent différents en vieillissant ou avec les enfants. Moi, je trouve que j'ai besoin de quelque chose qui est confortable, qui est cute, mais en même temps, que, tu sais, si je me penche, on voit pas tout. Hein, on comprend-tu? Eh bien, maintenant, vous avez cette envie de magasinage. Est-ce que vous sentez ça, vous aussi, au changement de saison, particulièrement là? Ça peut être pas nécessairement pour des vêtements, là. Ça peut être pour le nécessaire pour votre cour extérieure, dans votre maison. Vous libérez l'espace, vous avez besoin d'autres trucs. Je vous invite à consulter la page Facebook Fan de Via 95. J'ai hâte de vous lire. Au retour, Rod Stewart et Young Turk sur Via 95.
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1: Le 5 mai, ici Alex Drouin, et voici vos manchettes. Pour l'exercice financier de 2025, la Ville de Bécancour a annoncé des revenus totaux de 53,2 millions, dont un excédent de 5,4 millions. C'est ce qui a été dévoilé hier lors de la séance du Conseil. Parmi les facteurs qui expliquent cet excédent, la Ville a indiqué qu'il y a eu notamment l'inscription au rôle foncier de nouvelles installations industrielles dont la valeur a été à un niveau supérieur des estimations initiales. Le PDG d'ABI, Christian Fortin, semble satisfait de la ratification de la nouvelle convention collective qui a été signée dans les derniers jours. Dans le communiqué de presse de l'entreprise, il est indiqué que cette entente reflète l'engagement et les efforts déployés par les deux parties. La nouvelle convention collective est signée avec le syndicat des Métallos et d'une durée de 5 ans. En terminant, le premier appel à projet du nouveau fonds collectif des entreprises du parc industriel et portuaire de Bécancour a été lancé hier, dévoilant une somme de 74 500 $. L'initiative qui vise à redonner directement à la communauté pourra faciliter les démarches des organismes de la région. Le fonds s'adresse entre autres aux organismes de Bécancour, des MRC de Nicolet Yamaska de Bécancour, ainsi que le reste du centre du Québec. C'était vos manchettes. Prochain rendez-vous 12h30.
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0: On a droit parfois de petits rayons de soleil depuis le début de la journée, parfois très gris. Et je ne sais pas que je veuille nécessairement vous envoyer de la pluie, mais c'est tout de même le scénario de la journée. Mais ce que j'ai à vous offrir en musique s'intitule « Les jours de pluie » avec le duo Alpha Rococo au retour.
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0: En ce moment, au-dessus de la station, le ciel est d'un gris très foncé. Style orageux, il y a tout de même ces orages dans l'air au cours de la journée. Masse d'air chaud qui change tout, là, contrairement à hier. Ça rien à voir. Et sachez que le maximum est tout de même dépassé. On prévoyait 13 degrés. On est déjà à 16. Au cours de l'après-midi, il y a veille d'orages violents. Ça pourrait tomber fort dans certains secteurs. Ça reste à voir. Des averses qui vont débuter au courant de l'après-midi. Pour le moment, c'est encore tranquille. Puis parfois, on a droit à des percées de soleil. C'est un mélange dans ce ciel cet avant-midi. Et maintenant, ce que j'ai à vous offrir, il y a l'indice pour transformer votre salle de bain, pour rénover enfin cette pièce bien-être dans la maison. L'indice va jouer en deuxième portion de l'heure. Et notre beau concours de la semaine, c'est pour souligner la fête des mères avec une orchidée impériale. Les inscriptions, ça s'en vient dans les prochaines minutes. D'abord, la musique de Ima avec Baila. Il y aura Matt Laurent. Et tout de suite, ce duo qui a voyagé pendant 4 mois avec les enfants, entre autres en Thaïlande. C'est Les jours de pluie, Alpha Rococo sur Via 95.

Absolument. Servia 95, il est 11h11. J'avais mes écouteurs sur la tête, j'ai entendu gronder. J'ai dit, ça y est, c'est le tonnerre, il y a un risque d'orage aujourd'hui. Finalement, je suis allée voir mes collègues. Avez-vous entendu ça? Ils ont dit non, c'était des motos. Salutations à nos voisins Harley Davidson ici sur l'avenue Arsenault à Saint-Grégoire. Mais on en prévoit tout de même aujourd'hui. On ne sait pas si ça va tomber fort, mais les prévisions sont là. J'ai envie de vous gâter cette semaine à l'approche de la fête des mères avec une belle plante que vous allez admirer à tous les jours. C'est ce que j'ai fait quand j'ai reçu ma première. J'en ai eu une deuxième quelques mois plus tard. D'ailleurs, la première orchidée que j'ai eue, c'était à la fête des mères l'année passée. Après au mois de septembre, à ma fête, j'en ai eu une autre. Elles sont magnifiques. Je vous en offre deux à la fin de la semaine de chez Fleuriste Savard de Nicolet. Et ça vaut 55 $ l'orchidée. Donc, si vous avez envie de vous gâter ou de gâter votre maman, c'est maintenant 519-90-50, appel et texto. Teddy Swims, The Door. C'est ce que je vous offre dans ces 30 minutes de musique sans pause pub sur Via 90.5.

0: 14h24, bon mardi avant-midi. Pierre Godin me partageait au téléphone tout à l'heure que son rêve à la retraite, c'était de se faire pratiquement une serre à la maison. Il a plus d'une centaine de plantes. Il adore les entretenir. Peut-être que l'orchidée impériale de chez Floriste Savard va s'ajouter à sa collection. Je vais dévoiler une personne finaliste cet après-midi et c'est vendredi le grand tirage. J'aurai deux orchidées d'une valeur de 55 $ à vous offrir à l'approche de la fête des mères. Ça fait un beau cadeau. Ça fait un beau cadeau pour vous ou pour quelqu'un autour de vous. Laura Branigan, des 80 en vedette dans les prochaines minutes. Le ciel était foncé, pas pour rien. Ça tombe pas à peu près en ce moment du côté de Saint-Grégoire. Les détails météo vont suivre. Et l'indice pour notre concours Transformez votre salle de bain.
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0: On a cet avertissement d'orage violent, particulièrement pour la rive sud, Bécancourt, Nicolet, Trois-Rivières. On n'en parle pas, quoiqu'il y a tout de même ce risque d'orage au cours de l'après-midi. Demain, ben, on prévoit de la pluie. Autour de 5 mm d'accumulation, ça va descendre au thermomètre 8 degrés. On a perdu quelques degrés depuis le début de la journée. On a 14 Bécancourt, Trois-Rivières et 17 Nicolet.

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1: Je vous ai posé la question sur notre page Facebook Fan de Via 95 si vous aviez comme moi des envies de magasinage. Puis tu sais, ça peut être différent de moi qui achèterais une garde-robe complète en ce moment avec la transition de saison. C'est comme si tout est beau puis il y a des choses dans ma garde-robe, je me dis non, c'est plus moi ou non, je porte plus ça, je donne, je tasse et maintenant, je suis prête à faire entrer du neuf. Par contre, je suis pas dépensière. Je vais regarder tellement longtemps en fouinant d'abord sur mon téléphone avant de me déplacer parce que j'économise mon temps. Est-ce qu'il y a des trucs intéressants à certains endroits? Quels sont véritablement mes besoins? Puis encore là, ben tu sais, je suis bien ben drôle là-dedans. Tu sais, j'y pense à tous les jours. J'ai ce désir d'acheter, mais je n'achète pas nécessairement. Bref, je sais pas, ce petit plaisir de me créer des envies. Peut-être êtes-vous comme ça, mais dans d'autres sphères de la vie, dans d'autres départements. Mais en tout cas, on m'a parlé de vêtements sur Facebook. Louise me dit, oh, moi aussi, je suis comme ça. Elle dit, si j'avais plus de moyens, j'achèterais toujours des vêtements. Les espadrilles blanches, c'est son dernier achat. Mélissa dit, oh oui, le linge d'été, j'attends ma première commande qui sera livrée cette semaine. Ça, c'est un petit plaisir, l'attente et le fun. Sandra Pronovo du Grenier d'Élimaé, qui est un endroit, une friperie à Bécancour, qui me partage tout plein de beaux endroits où on y trouve souvent des petits trésors. C'est vrai, les friperies, c'est bien intéressant aussi.
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7: 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Au total, ce sont 54 participants qui se sont déplacés pour rivaliser d'ingéniosité et relever le défi de cette édition. Tire la chaîne. Technosciences Mauricie, Centre du Québec, chapeau.
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1: Le 5 mai, ici Alex Drouin, et voici vos manchettes. Pour l'exercice financier de 2025, la Ville de Bécancour a annoncé des revenus totaux de 53,2 millions, dont un excédent de 5,4 millions. C'est ce qui a été dévoilé hier lors de la séance du Conseil. Parmi les facteurs qui expliquent cet excédent, la Ville a indiqué qu'il y a eu notamment l'inscription au rôle foncier de nouvelles installations industrielles, dont la valeur a été à un niveau supérieur des estimations initiales. Le PDG d'ABI, Christian Fortin, semble satisfait de la ratification de la nouvelle convention collective qui a été signée dans les derniers jours. Dans le communiqué de presse de l'entreprise, il est indiqué que cette entente reflète l'engagement et les efforts déployés par les deux parties. La nouvelle convention collective est signée avec le syndicat des Métallos et d'une durée de 5 ans. En terminant, le premier appel à projet du nouveau fonds collectif des entreprises du parc industriel et portuaire de Bécancour a été lancé hier, dévoilant une somme de 74 500 $. L'initiative qui vise à redonner directement à la communauté pourra faciliter les démarches des organismes de la région. Le fonds s'adresse entre autres aux organismes de Bécancour, des MRC de Nicolas Yamaska de Bécancour, ainsi que le reste du centre du Québec. C'était vos manchettes. Prochain rendez-vous 12h30.
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2: Dans le cadre de notre concours Transformez votre salle de bain, l'enjeu, c'est le temps. Vous avez 15 minutes dès que vous entendez l'indice. Il vous reste une dizaine de minutes pour envoyer texto ou appel 519-9050.

Le chrono 15 minutes est maintenant terminé. Vous aurez une autre chance de vous inscrire à notre concours Transformer votre salle de bain cet après-midi dans Musique à volonté. Je veux saluer Kathleen Lebel et Chanel Michaud qui a envoyé le dernier texto avant la fin de ce concours cet avant-midi. Ici Christine Plamondon, je vous souhaite une belle heure de lunch. Je parlais de magasinage. Si vous avez envie d'un bon restaurant, allez voir nos offres sur notre boutique radio vosmoitiesprix.ca. Elles sont toutes à 50% de rabais. Jay Kotcher pour compléter. Et nous, on se retrouve cet après-midi 13h dans Musique à volonté. À tantôt!

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1: Spécial 76, 86, 96 et 2006 aujourd'hui, nos invités de la prochaine heure, Queen, Robert Palmer, James Blunt, Alanis Morissette et deux fois le groupe Boston, élu meilleur nouveau groupe pour 1976, nouvel artiste à vendre le plus rapidement 1 million d'albums aussi, voici More Than a Feeling.

0: Team Mexico, rien à voir avec Luis Mariano, plutôt le groupe québécois Kai, c'était sur leur deuxième album. Deuxième disque pour Sheryl Crow aussi en septembre 96, Every Day is a Winding Road. Boomerang, ça c'était sur le premier de Kevin Parent en 96 aussi, en duo avec France D'Amour, a vendu 300 000 copies de son premier disque. Le rocker BCBG Robert Palmer qui fumait 60 cigarettes par jour et tristement mort du cœur, une crise de cœur. En 2003, il avait 54 ans. Son numéro 1, Addicted to Love. Et 1976, sur le cinquième album de Queen, A Day at the Races, Somebody to Love.
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10: Bon midi, ici Mark Bryson. Voici les nouvelles. Pour l'exercice financier de 2025, la Ville de Bécancour a annoncé des revenus totaux de 53,2 millions, dont un excédent de 5,4 millions. Les chiffres ont été dévoilés lors de la séance du Conseil de lundi. Parmi les facteurs qui expliquent cet excédent, la Ville a indiqué qu'il y a eu notamment l'inscription au rôle foncier de nouvelles installations industrielles, dont la valeur s'est confirmée à un niveau supérieur aux estimations initiales. Le maire Pascal Blondin a donné plus de détails sur ces surplus.
11: Quand les excédents là, se situent entre 5 et 15 donc ce qu'on nous dit, c'est que ce sont dans les normes provinciales. Et maintenant, ce qui est intéressant avec ce surplus-là, ça nous permettra de faire des choix mieux éclairés. Là. Ce surplus-là s'ajoute à celui qu'on avait déjà, donc ça nous donne un surplus de 9,3 millions de dollars.
10: Le maire a souligné que ces résultats traduisent une gestion prudente et responsable.
11: On n'a pas pris de décision à ce jour là, pour l'utilisation des surplus. Par contre, là, il y a des avenues qui sont envisagées, peut-être de fonds dédiés au changement climatique, de fonds pour les infrastructures et bâtiments municipaux parce qu'on sait qu'on a besoin d'investir, réduction du service de la dette. On va regarder quelles seront les meilleures utilités là, pour utiliser là, les surplus qu'on a, mais en même temps, c'est bien de se garder une réserve de surplus là, pour des situations particulières. Là.
10: La réflexion de la Ville sera acheminée aux orientations de la planification stratégique de la Ville, dont la présentation publique est prévue à l'automne 2026. Comme un peu partout à travers la province, la saison des entreprises acéricoles a connu des hauts et des bas dans la région. La présidente de la Fédération de l'UPA du Centre du Québec, Julie Bissonnette, a mentionné que la saison venait tout juste de se terminer. Elle a ajouté qu'il est difficile de résumer ces dernières semaines.
12: Au niveau du sirop d'érable, ben, il y a vraiment des extrêmes, là, soit que c'était très bon, soit que c'était très mauvais, ou soit que c'était moyen. Là, fait que, bref, même dans le même village, là, il y a beaucoup de changements de production. Là. Fait que ça, c'est le portrait est pas simple là, parce que c'est ça, comme je vous dis, il y a des bons rendements et d'autres moins bons.
10: Comme chaque année, les acériculteurs dépendent de la météo qui était très changeante pour cette saison.
12: C'est aussi que il faut que ça gèle la nuit, fait qu'il y a des places que ça gelait un peu, d'autres moins, puis ça faisait une grosse différence.
10: Notons qu'au centre du Québec, on compte 886 entreprises acéricoles. À environ deux mois de devoir quitter les lieux, les quatre organismes du centre communautaire Le Rendez-vous à Nicolet ont réussi à dénicher leurs nouveaux locaux. Ces derniers devaient trouver une nouvelle adresse depuis l'annonce en août dernier de la démolition du centre pour faire place à un nouveau pavillon pour l'école Curé-Brassard. La ressource aide alimentaire a été le dernier organisme à annoncer son local, celui de l'ancien Mamma Mia à Nicolet. Les Chevaliers de Colomb vont déménager, eux, une dizaine de kilomètres plus loin, à Grand-Saint-Esprit, dans un nouveau local. La Maison des jeunes, Le Déclic, a déniché une maison près de l'école secondaire Jean-Nicolet à Nicolet. Finalement, le Regroupement pour la défense des droits sociaux est déjà déménagé à la place du 21 mars. Louis Arbour sera nommé gouverneur général du Canada, une information confirmée déjà par plusieurs médias. À 79 ans, cette ancienne juge de la Cour suprême du Canada, née à Montréal, va succéder à Mary Simon, qui est en poste depuis 2021. Le premier ministre Mark Carney avait fait de la maîtrise du français une exigence pour la personne qui succéderait à Mme Simon. Et en terminant au sport, le journaliste Renaud Lavoie a révélé avoir récemment subi deux AVC. Au Journal de Montréal, le reporter a expliqué que vendredi dernier, il a ressenti un bruit du côté droit de sa tête et les étourdissements ont commencé alors qu'il s'entraînait. Étant à ce moment au Centre Bell, les thérapeutes du Canadien se sont occupés de lui. Pendant ce temps, les symptômes s'accumulaient, douleurs dans la main gauche et problèmes de diction. Conduit à l'hôpital général de Montréal, il a appris qu'il avait fait deux AVC la veille. Par ailleurs, à chaque match du Canadien en série, en moyenne, trois personnes subiraient un AVC. Alors voilà ce qui complète nos actualités. Ne manquez pas notre résumé complet de l'actualité à compter de 16h30.
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14: On a cette masse d'air chaud aujourd'hui. Les vents sont présents. Risque d'orage violent cet après-midi pour Bécancourt et Nicolet. Des averses partout, rive nord, rive sud au cours de l'après-midi. Ce soir, cette nuit, ça va se poursuivre. L'instabilité avec un minimum de 8 et demain, c'est de la pluie avec 8 degrés. On a 14 Bécancourt, 3 Rivières et 17 Nicolet.
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16: Petit coup d'oreille sur l'année 1976, tantôt les Jeux olympiques de Montréal et la toute jeune Nadia. The Frog Song, la même année, Robert Charlebois. Elton John, Kiki D, Don't Go Breaking My Heart. 86, Rita Mitsouko, Andy. Et 2006, cet ancien soldat de l'armée britannique, l'armée de l'air, a lancé Back to Bedlam, son premier disque en 2004. Ça a pris deux ans avant que ça perce mondialement. Numéro 1, 2006, James Blunt, You're Beautiful.

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1: 15
0: novembre 1976.
2: J'ai jamais pensé que je pourrais être aussi fier d'être Québécois que ce soir.
1: Saint-Valentin 1976, Robert Charlebois lance longue distance son 11e 33 tours. En cette année d'élection du Parti

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6: Il est 13h, bon début d'après-midi en ce mardi 5 mai. J'espère que vous allez bien, contente de vous retrouver. On a toujours notre concours, transformer votre salle de bain si vous avez besoin de rénovation dans la salle de bain à la maison. Et que là, c'est la première fois, je ne sais pas, par pur hasard que vous entendez parler de ce concours. Un ensemble bain-douche complet qu'on vous remet. Cet après-midi, il y aura un autre indice à surveiller d'ici 15h. Quand on va se rapprocher du moment, évidemment, je vous tiendrai au courant. On va parler de sieste. Êtes-vous du genre à faire des siestes ou pas du tout? Vous dites, c'est pas pour moi. Siester, ben, tu sais, ça ajoute tout plein de bienfaits. J'en ai une dizaine que j'ai lu devant moi, là, des points bien importants. Il y a même la NASA qui suggère une sieste de tant de minutes pour vraiment augmenter les performances. Je vais vous en parler aux alentours de 13h40. Une demi-heure de musique sans pause pub avec Benson Boone, Pierre Lapointe, Ariane Moffatt et The Weeknd. Voici Can't Feel My Face sur Via 95. 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

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La musique de Pierre Lapointe, Jory Di Offenbach et Benson Boone. Voici Mystical Magical sur Via 90.5.

0: 13h26, branché dans Musique à volonté sur Via 95. Si je vous parle de sieste, est-ce que c'est quelque chose qui est bon pour vous, oui ou non? En fait, c'est bon pour tout le monde, mais tu sais, est-ce que vous êtes capable de siester? Là est la question, parce que combien de temps on devrait dormir quand c'est possible? Début d'après-midi, c'est le moment ciblé pour aller travailler sur le cerveau, le cœur et l'humeur. Je vous en parle dans les prochaines minutes. La NASA suggère un temps précis pour, entre autres, augmenter la productivité. Mais des bienfaits, là, ils sont énormes. Au retour, Madonna, Material Girl et les détails de la météo. Restez là.
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1: C'est assez instable comme journée, mais beaucoup plus doux. On a ces nuages, parfois des éclaircies, parfois ça se met à tomber. Risque d'orage violent pour la rive sud cet après-midi. Des averses prévues rive nord, rive sud aussi. Un maximum qui va peut-être être atteint, c'est-à-dire de 20 degrés. Des averses ce soir et demain de la pluie avec 8. On a 15 Bécancour, Trois-Rivières et 16 Nicolet. La

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1: Il n'y a pas tant à faire, simplement une petite sieste pour vous recrinquer, pour vous booster, pour arrêter de sentir soit endormi ou d'avoir une certaine irritabilité, stress plus facile. Les siestes qui ciblent le cerveau, le cœur et l'humeur parce qu'on enregistre des informations tout au long de notre journée, des émotions et tout, ça finit par saturer. À un moment donné, on n'est plus capable d'apprendre, de se concentrer, ça devient difficile. Et je sais c'est quoi, la fin de semaine, moi, les siestes, j'aime ça. Début d'après-midi, des fois, ça arrive, je suis plus capable de fonctionner. Je m'étends sur le divan 15 minutes. Puis déjà là, quoique des fois, je resterais allongée plus longtemps. Mais juste ça, ça fait du bien. De courtes siestes, ça efface le brouillard mental. C'est plus facile après pour mémoriser quoi que ce soit. Je pense aux jeunes qui vont à l'école. Ça améliore concentration, productivité. La NASA dit une sieste de 26 minutes. Ça augmente de plus de 34 % les performances. Ça fait baisser l'hormone du stress, le cortisol. Ça stabilise votre humeur, l'irritabilité. Mais on dit en général, durée idéale, 15 à 30 minutes. On ne veut pas entrer dans le sommeil profond. Puis il y a une méthode japonaise qui dit on prend un minuteur réglé sur 18 minutes. Position pas complètement couchée, là, semi-assise, quelques respirations. Un relâchement qui est complètement contrôlé, mais ça permet de dissiper la fatigue. Puis, hein, oh, ça restaure notre équilibre. Ah, ABC au retour.
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8: Via 95, salut Technosciences Mauricie, Centre du Québec, qui a souligné le génie et la créativité des jeunes secondaires de la région lors de la dernière édition de la finale régionale du Défi Génie à l'Université du Québec à Trois-Rivières. Au total, ce sont 54 participants qui se sont déplacés pour rivaliser d'ingéniosité et relever le défi de cette édition. Tire la chaîne. Technosciences Mauricie, Centre du Québec, chapeau.
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1: Mardi, ici Marc Bryson, voici les manchettes de l'actualité. Pour l'exercice financier de 2025, la ville de Bécancour a annoncé des revenus totaux de 53,2 millions, dont un excédent de 5,4 millions. Les chiffres ont été dévoilés lors de la séance du conseil de lundi. Parmi les facteurs qui expliquent cet excédent, la ville a indiqué qu'il y a eu notamment l'inscription au rôle foncier de nouvelles installations industrielles dont la valeur s'est confirmée à un niveau supérieur aux estimations initiales. 8 candidats tenteront de ravir l'un des 3 postes de conseiller ayant le statut autochtone du Conseil de la Première Nation de Woolinac. Le Conseil a publié les noms des candidats hier. Le scrutin aura lieu le 14 juin et un avis sera affiché publiquement le 11 mai. Et dès vendredi, les cas jugés non urgents seront redirigés vers d'autres ressources de santé par le CIUSSS-MCQ. Après l'évaluation au triage, ces cas seront déplacés systématiquement vers une clinique ou une pharmacie, par exemple. Dans un communiqué envoyé aujourd'hui, le CIUSSS-MCQ a confirmé cette mesure qui s'inscrit dans sa préparation pour le lancement du nouveau dossier santé numérique prévu le 9 mai. Voilà ce qui complète nos manchettes. Ne manquez pas notre résumé complet de l'actualité à 16h30.
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0: 16h58, j'ai entendu dire dans les dernières minutes qu'il allait avoir à nouveau du manoir Bécancour sur notre boutique radio vaumoitiéprix.ca. 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Dans les prochaines minutes, ah oui, de la musique, en voulez-vous en v'là, une demi-heure sans pause pub. Et voici ce que je vous réserve, The Barge, avec ceci.
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0: 14h dans quelques secondes à peine. Je vous souhaite un bon mardi après-midi. Christine Plamondon qui est avec vous encore pour une heure dans Musique à volonté. 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L'avant-dernier, ça se passe dans cette heure-ci. Restez à l'écoute. D'abord, une demi-heure sans pause pub pour vous avec Charlotte Cardin, Souvenir de boule noire et The Barge avec Rhythm of the Night. C'est parti sur Via 95.

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classe moyenne dans ces 30 minutes de musique sur Via 90.5. Il est 14h13 et dans le retour jukebox des 15h, Nathalie va vous donner l'occasion de gagner un beau prix, c'est-à-dire déguster du poisson, découvrir l'endroit aussi peut-être à Saint-Angèle, la pêcherie Saint-Angèle et les jades de l'océan. J'ai offert ce beau cadeau, cette boîte à la découverte la semaine passée. Marie-Claire Séguin, qui est ma gagnante de la semaine, qui capotait à l'idée de découvrir cet endroit et les Trois-Rivières. Elle avait bien hâte de se retrouver à Saint-Angèle pour voir tous ces petits plats préparés qu'on retrouve. C'est une entreprise familiale. C'est le fun d'encourager les gens d'ici, on s'entend, mais quand ils ont de bons produits aussi. Eh bien, je salue la pêcherie Saint-Angèle. J'ai pour vous Olivier Dion dans les prochaines minutes. D'abord, les Black Eyed Peas avec Where is the Love sur Via 90.5. Bon mardi après-midi chez nous.

0: 11h28, bon mardi après-midi. Vous êtes sur Via 95 et merci d'être là. Dans les prochaines minutes, il sera question, entre autres, de cet indice que vous attendiez peut-être pour notre concours Transformer votre salle de bain. Il sera question aussi d'un beau projet où on vous prescrit la musique pour vous soigner. Projet télé, restez là.
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6: Que c'est agréable aujourd'hui, cette masse d'air chaud. Hein? Le vent est chaud, puis ça arrive pas souvent parce qu'il est pas mal froid ces temps-ci. On a ce soleil, mais c'est très instable. Ça varie énormément aujourd'hui.

0: Aujourd'hui, toujours risque d'orages violents pour la rive sud, des averses prévues même ce soir, un minimum de 8 la nuit prochaine et de la pluie demain avec 8 degrés. On a 20 Bécancour, Trois-Rivières et Nicolet.
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1: Un autre beau projet télé de France Baudouin qui s'en vient suite au documentaire « J'ai souvenir encore » qu'elle avait présenté, c'est-à-dire de nous montrer la réalité des personnes atteintes de la maladie d'Alzheimer, à quel point la musique peut jouer un rôle dans leur maladie, les liens entre la mémoire, les émotions et l'art. Nouvelle série qui se prépare, qui a pour titre « Prescription musicale ». J'adore ça. Où là, elle va vraiment s'intéresser aux effets concrets de la musique sur la santé, sur le bien-être. Comme je présente la musique à longueur de journée depuis des années, je sais à quel point c'est apaisant, à quel point ça nous réconforte par moments, ça nous booste aussi d'énergie, mais c'est aussi rassembleur, parfois même thérapeutique, on le dit, la musique qui est le remède à plusieurs maux. Je pense qu'on le découvrira là-dedans avec des démonstrations très claires, avec des histoires touchantes, des témoignages, où elle va vraiment aller chercher des réponses à ses questions pour démontrer comment les sons, les mélodies peuvent influencer positivement notre quotidien, autant sur le plan physique qu'émotionnel. Au total, c'est 8 épisodes d'une trentaine de minutes qui seront présentés d'abord pour la saison 2026-2027. Il n'y a pas de date précise. Ce sera présenté sur Ici Explora et après quoi présenté sur Ici Radio-Canada Télé. On aura aussi accès, j'imagine, sur Tout TV éventuellement. L'indice à retenir, travaillez votre mémoire pour notre concours dans les prochaines
0: c'est
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1: Mardi, ici Marc Bryson, voici les manchettes de l'actualité. Pour l'exercice financier de 2025, la Ville de Bécancour a annoncé des revenus totaux de 53,2 millions, dont un excédent de 5,4 millions. Les chiffres ont été dévoilés lors de la séance du Conseil de lundi. Parmi les facteurs qui expliquent cet excédent, la Ville a indiqué qu'il y a eu notamment l'inscription au rôle foncier de nouvelles installations industrielles dont la valeur s'est confirmée à un niveau supérieur aux estimations initiales. 8 candidats tenteront de ravir l'un des 3 postes de conseiller ayant le statut autochtone du Conseil de la Première Nation de Woolinac. Le Conseil a publié les noms des candidats hier. Le scrutin aura lieu le 14 juin et un avis sera affiché publiquement le 11 mai. Et dès vendredi, les cas jugés non urgents seront redirigés vers d'autres ressources de santé par le CIUSSS-MCQ. Après l'évaluation au triage, ces cas seront déplacés systématiquement vers une clinique ou une pharmacie, par exemple. Dans un communiqué envoyé aujourd'hui, le CIUSSS-MCQ a confirmé cette mesure qui s'inscrit dans sa préparation pour le lancement du nouveau dossier santé numérique prévu le 9 mai. Voilà ce qui complète nos manchettes. Ne manquez pas notre résumé complet de l'actualité à 16h30.
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reste encore un peu plus de 5 minutes pour vous inscrire à notre concours Transformer votre salle de bain grâce à Plomberie René Carle avec l'indice que vous avez entendu dans les dernières minutes. Un temps limité, 15 minutes top chrono. Appel et texto 519-90-50 si ce n'est déjà fait. Et si vous avez cette envie d'enfin changer votre salle de bain, la transformer, ajouter du plus, disons. Sylvain Cossette s'en vient, mais d'abord Marjo, grand classique. C'est Bohémienne sur Via 90.5. Bon mardi, bon milieu d'après-midi.

Dans les prochaines minutes, c'est Nathalie Leclerc qui sera là pour le retour Jukebox où elle vous donnera la dernière chance de la journée pour vous inscrire à notre concours Transformer votre salle de bain. Évidemment, indice que vous allez devoir retenir entre 15h et 18h. Je salue Kathleen Maurice. C'est ma finaliste pour mon concours de la semaine. Gagnez l'une des deux orchidées impériales de chez Fleuriste Savard. Bonne chance pour le tirage vendredi. Ici Christine Plamondon. Je vous souhaite un bon retour chez vous et on se retrouve demain dès 10h. Bye bye.

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1: Bonjour et bienvenue dans cette émission qui vous ramène 30, 40, 50 ans en arrière grâce évidemment à la musique. On vous fait voyager. C'est pas besoin de passeport, pas besoin de valise. On voyage léger dans le retour jukebox. Vous allez voir que la ride va être très, très agréable. Pas mal sûr qu'il y a quelques souvenirs de votre jeunesse qui vont popper en entendant les succès que j'ai en réserve d'ici 18 heures. Alors, merci de prendre place avec moi. On a un beau 20 degrés, on a le soleil et c'est venteux, mais quand même une belle journée. Andrea True Connection, souvenir disco de la décennie 70, More, More, More, ça va jouer dans quelques minutes. Les plaisirs démodés, c'est là aussi avec Aznavour, Richard Séguin s'en vient. Et tout de suite, c'est Grease, Frankie Valli. Je vous souhaite un bon retour avec nous.

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15h13 avec Aznavour, les plaisirs démodés dans le retour le plus musical au centre du Québec, Mauricie. Je suis sur Facebook en ce moment et je vois que Daniel Côté, un certain Daniel Côté, pose la question sur la page Facebook du pont La Violette. Quelqu'un sait si notre couple de faucons est de retour sur le pont? Hey non, mais c'est vrai. Rappelez-vous, ça avait fait les nouvelles, ça. Il y a une couple d'années, les faucons sur le pont La Violette. Eh bien, quelqu'un lui a répondu que oui, le couple de faucons est toujours là. Leur nid serait du côté Bécancour, tout près du pilier S1, qui se trouve à être le premier pilier au sud du chenal de navigation. Pour ceux qui aiment observer les oiseaux, sachez-le, les faucons sont de retour sur le pont La Violette. Non, mais il y a des informations comme ça qui sont importantes, moi je dis. More, more, more. Andrea True Connection sur Via 90.5.

Jeudi, elle lance son nouvel album France d'amour avec toi à 15h21 dans le retour Jukebox. Je ne sais pas si vous aviez vu ça circuler sur les réseaux sociaux pendant la série des Canadiens contre le Lightning. Plusieurs propriétaires de camionnettes Ford Lightning cachaient avec du ruban adhésif le nom Lightning sur leur boîte de pick-up. Avez-vous vu ça? Moi, je trouvais ça bien drôle. Mais là, avec la nouvelle série qui s'amorce contre les Sabres de Buffalo demain, un vrai de vrai fan du CH, propriétaire d'un restaurant à Montréal, a décidé de retirer de son menu le sandwich au poulet Buffalo, toi. Et si vous aimez la pizza Buffalo de Pizza Salvatore, je vous dirais de vous dépêcher de la commander parce qu'ils ont publié un message indiquant leur intention de la retirer du menu pour les prochaines semaines, la pizza Buffalo, ou ça se peut aussi qu'on lui donne un nouveau nom. Alors, Pizza Salvatore, checkez ça, ça se peut que la pizza Buffalo disparaisse. Mais là, je pensais, il y a les ailes Buffalo aussi, il va falloir faire quelque chose avec ça. Mais moi, je dis que ça se peut que les Canadiens les mangent tout rond, hein? Ça se peut-tu, ça? Dansez pour danser, c'est Martine Chevrier sur Via 90.5.

0: Salle de bain, grâce à Plomberie René et Carl et Via 95. Ce matin, c'est Anthony Larrivée de Trois-Rivières qui a été appelé par l'équipe du matin qui lui a appris la bonne nouvelle, qu'il est maintenant finaliste pour le tirage de l'ensemble bain et douche d'une valeur de près de 8 000 $. On écoute sa réaction ce matin.
1: Ah bien, tabarouette, merci beaucoup, je suis vraiment content.
2: Notre gagnant qui va être dévoilé le 15 mai. Qu'est-ce que tu aimerais rénover dans ta salle de bain, Anthony?
1: Ben, en fait, on est notre salle de bain en haut, là, on est une jeune famille là, avec un bébé qui s'en vient.
0: Un petit bébé à venir, une salle de bain à rénover en haut. Anthony, on te souhaite bonne chance pour le tirage du 15 mai. Prochain indice pour vous inscrire. Vous allez l'entendre dans la dernière heure de l'émission entre 17h et 18h. Je vais vous dire l'indice. Vous pourrez vous inscrire à ce moment-là pour une dernière chance aujourd'hui. Demain matin, on va faire une autre personne finaliste. Courte pause, je vous reviens avec les détails météo et Amy Stewart en souvenir avec Knock on Wood. Ça s'en vient.
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4: Toujours une veille d'orage violent pour cet après-midi pour le centre du Québec. Alors ce soir, des averses, risque d'un orage tôt ce soir, 5 à 10 mm attendus de pluie, minimum 8 cette nuit. De la pluie demain aussi, 5 autres mm, température stable à 8 demain. On a 21 à Bécancour, Trois-Rivières, Nicolet 22, puis on a un Humidex à 24.

0: Bébé, je joue la toune. Claude Dubois, 15h41, dans le retour Jukebox. 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Et nous autres, à Via 95, à chaque heure, 20$ à gagner. Demain, de 6h à 18h, soyez là. Dans les prochaines minutes, Paul McCartney, With a Little Luck, ça s'en vient. Il y aura aussi les manchettes avec Mark Bryson après la pause.
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1: Mardi, ici Marc Bryson, voici les manchettes de l'actualité. Pour l'exercice financier de 2025, la Ville de Bécancourt a annoncé des revenus totaux de 53,2 millions, dont un excédent de 5,4 millions. Les chiffres ont été dévoilés lors de la séance du Conseil de lundi. Parmi les facteurs qui expliquent cet excédent, la Ville a indiqué qu'il y a eu notamment l'inscription au rôle foncier de nouvelles installations industrielles dont la valeur s'est confirmée à un niveau supérieur aux estimations initiales. 8 candidats tenteront de ravir l'un des 3 postes de conseiller ayant le statut autochtone du Conseil de la Première Nation de Woolinac. Le Conseil a publié les noms des candidats hier. Le scrutin aura lieu le 14 juin et un avis sera affiché publiquement le 11 mai. Et dès vendredi, les cas jugés non urgents seront redirigés vers d'autres ressources de santé par le CIUSSS-MCQ. Après l'évaluation au triage, ces cas seront déplacés systématiquement vers une clinique ou une pharmacie, par exemple. Dans un communiqué envoyé aujourd'hui, le CIUSSS-MCQ a confirmé cette mesure qui s'inscrit dans sa préparation pour le lancement du nouveau dossier santé numérique prévu le 9 mai. Voilà ce qui complète nos manchettes. Ne manquez pas notre résumé complet de l'actualité à 16h30.
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0: fait beau, il fait bon, Claude-François. Ouais, il faut le dire vite ces temps-ci. Je vous souhaite un bon retour à la maison. On a quand même le beau soleil en ce moment à Bécancourt, en tout cas. Je vous rappelle qu'il y a toujours quand même une veille d'orage violent pour le centre du Québec. Et en Mauricie également, veille d'orage violent. On a le bandeau jaune là, sur Environnement Canada. À venir jusqu'à maintenant, je vois seulement par la fenêtre de bon vent, mais pas de grêlons gros comme une balle de tennis. Pas encore. Dans les prochaines minutes, Tony Basil avec Mickey. Partez pas.
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2: En espérant que vous soyez en train de passer un bel après-midi en notre compagnie. Je salue au passage Sylvain Côté de Saint-Boniface qui nous écoute dans son garage aujourd'hui. C'est le grand ménage du printemps, des vis, des clous puis des gogosses qui servent pas. C'est ce qu'il me disait, Sylvain, tantôt. Ben, je te souhaite un bon ménage du printemps. Puis reste pas loin, Sylvain, si t'es un amateur de bons poissons, parce que dans la demi-heure, il va y avoir une période d'inscription pour une chance de devenir finaliste pour le tirage jeudi d'un ensemble découverte de la pêche. Pêcherie Saint-Angèle et les Jades de l'Océan sont situés sur le boulevard Bécancour. Alors, vers 16h25, soyez là pour la question quiz-quiz. Hier, c'est Pierre Duhaime qui est devenu le premier finaliste pour ce beau prix-là qui sera remis jeudi. D'ici là, bon, on va entendre en musique j'ai du Parti Galant, j'ai du Rock Voisine, les bébés avec Snob, ça s'en vient. Et tout de suite, on retourne à l'année 1982 avec Tony Basil et Mickey.

0: bébé snob, 16h08 dans le retour de Jukebox. 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Dans les petites vites, ça s'en vient. On appelle aux annonces classées. On écoute un court extrait.
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3: Non.
0: Soyez là à 16h20 pour entendre la suite. Avril 1978, elle a lancé cette chanson que Chic interprétait toujours en ouverture de leur spectacle. Mettons que ça part bien une soirée avec Everybody Dance, Clap Your Hands sur Via 95.

Allô, c'est Christine Plamondon. Vous écoutez Le Retour Jukebox, l'émission qui se chante avec Nathalie Leclerc. Soyez là demain dès 10h. Je vous réserve un indice pour notre concours Transformer votre salle de bain.

0: Alors, dans le retour, Jukebox, ici, toujours pas de pluie. Je vois qu'à Trois-Rivières, par les caméras de Transport Québec, je vois que ça n'a pas commencé à tomber, mais je peux voir qu'autoroute 55, à la hauteur de la halte routière de Saint-Étienne-des-Grès, il pleut! Il pleut, là, je le vois! Circulation, ça va quand même bien là, sur la route en ce moment. Rien à signaler sur la 40-55. Le pont La Violette, ça va bien, mais si jamais, toutefois, vous êtes témoin de quelque chose, n'hésitez surtout pas à me le signaler. 819-519-9050 pour me rejoindre directement en studio. C'est le même numéro pour un texto. 16h20, on est pas mal rendu là. C'est l'heure de vous présenter les petites vites en rappel. Jean-Claude qui fait les petites annonces aujourd'hui. Il cherche des tablettes. Puis tu sais, c'est jamais simple avec lui. On écoute ça ensemble.
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3: Hello.
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4: Ouais, j'appelle pour les tablettes.
3: Oui, monsieur.
4: Ben ouais, tu fais-tu de la livraison puis c'est gratuit un an sans intérêt?
3: Non.
4: Oh, t'es pas de calibre avec Bro et Martineau, le grand.
3: Ouais, ben qu'est-ce que tu veux que je te dis? Moi, c'est pas des meubles, je vends des tablettes.
4: Ben ouais, ben si tu veux durer dans ce milieu-là, t'es mieux d'aligner tes flûtes. Regarde ce qui est arrivé à Stankbird puis Dominion. Le service à l'auto les a tués.
3: Ouais, c'est pas grave. C'est sûr, je te dis.
4: Bon, ben faut que je te laisse là-dessus. On va brûler une verrue plantaire sur le pied de mon grand-père.
5: Oui?
4: Oui, bonjour, j'appelle pour l'annonce d'un journal.
5: Oui, oui, oui.
4: On parle du réfrigérateur, là.
5: Oui, oui, oui.
4: Oui, ça te dérange pas que je finisse ma soupe trop chaude pendant qu'on se parle?
5: Non, non.
4: OK. Alors, le réfrigérateur, c'est quoi? C'est un KitchenAid?
5: Oui, ça, c'est un KitchenAid. Ça se trouve à avoir deux portes. C'est il y a une porte qui rouvre nécessairement à gauche. Là, ça, c'est le congélateur. Puis l'autre porte à droite, c'est le réfrigérateur.
4: OK. Ça te dérange pas que je pratique mes potes de golf pendant qu'on jase? Moi, ça me détend.
5: Non, non. Il n'y a okay. Pas de problème.
4: Et il est propre, là, hein?
5: Ah ouais, je te dis une affaire, il est impeccable.
4: OK, on parle de quelque chose qui est en bon état.
5: Ah oui, oui.
4: T'as de l'air d'un bon vendeur, je te fais confiance. Hey, ça te dérange pas que mon oncle fasse l'éducation sexuelle de mon fils pendant qu'on jase?
5: Ça me dérange pas.
4: Ben oui.
0: Et voyons.
4: Hey, écoute, fait que là, c'est en bon état, puis tu te quittes, là.
5: Ah ouais, ouais, oui. Ça te dérange pas que je raccroche?
4: Non, pas du tout. OK.
5: OK, bonjour.
6: Hello.
4: J'appelle pour l'annonce dans le journal, t'as une chaloupe à bande?
6: Oui, monsieur.
4: Quelle sorte?
6: C'est une cadorette.
4: Cadorette?
6: Oui.
4: Oh, c'est pas trop viril, ça, cadorette.
6: Pardon?
4: Le mot cadorette, c'est pas trop viril,
6: ça. Ah, c'est une sorte de chaloupe qui appelle demain.
4: Ben ouais, mais tu me vois pas d'un bar en train de croiser une fille, ça te tente-tu de prendre une bière, la grande, dans une cadorette? Avant de me retourner?
6: Tu sais, tu parles, hein?
4: Ouais, un gars qui veut pas de cadorette. OK!
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0: Viens-tu dans ma cadorette? Dans les prochaines minutes, je vous inscris pour, oui, un beau prix. Hein, si vous aimez le poisson, la pêcherie Saint-Angèle et les jades de l'océan, j'ai un beau prix pour vous autres. Restez là.

0: Merci de nous choisir pour passer votre mardi après-midi. On a 20 degrés présentement à Bécancour, puis on sent que la pluie s'en vient. Ça tombe en tout cas à Trois-Rivières. C'est très, très noir à Trois-Rivières. C'est le moment maintenant de vous inscrire pour mon concours de cette semaine. Jeudi, parmi les 4 finalistes, je vais remettre un ensemble découverte de la pêcherie Saint-Angèle et les jades de l'océan. Ça comprend cette boîte découverte. Ça comprend un filet de perche chaude, tourne d'eau et brochette de saumon. Une belle entreprise à découvrir ici à Bécancour. Hier, Pierre Duhaime est devenu finaliste. Ce sera peut-être vous aujourd'hui. Ben pour ça, il faut d'abord répondre correctement à ma question quiz-quiz que voici. Elles ont marqué l'histoire culinaire au Québec dans les années 90 avec leurs émissions Cuisine, Bon Appétit et Taillefer et Fille. Vous vous rappelez de ça, Marie-Josée Taillefer et sa mère qui ont été très, très populaires. Je vous demande quel est le prénom de la mère de Marie-Josée Taillefer qui cuisinait avec elle à la télé. C'était-tu Jeannette, Claudette ou Mariette Taillefer? 819-519-90-50. Je vous souhaite bonne chance. Bulletin complet, ça s'en vient. Météo, je vous donne ça. Et Anita Ward en souvenir avec Ring My Bell.
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7: Bonne fin de journée, ici Marc Bryson. Voici les nouvelles. La transition socio-écologique a été au cœur du dîner de la mairesse de Nicolet, Geneviève Dubois, aujourd'hui au Centre des congrès de l'Hôtel Montfort. Devant près de 150 personnes issues de différents milieux, dont quelques maires de la région, elle a parlé de l'importance de faire cette transition.
8: Mais en fait, il faut qu'à un moment donné, il y a une personne qui commence à changer puis les autres suivent, mais changer de comportement aussi, ça veut parfois dire renoncer à certaines choses ou les faire différemment. Ou tu sais, puis ça, je sais pas jusqu'à quel point les gens sont prêts à faire ça, mais c'est nous, à Nicolette, on est convaincus que c'est là qu'il faut aller.
7: La mairesse a souligné que les villes ont souvent des choix difficiles à faire pour l'avenir des citoyens.
8: Parce qu'on pense que la croissance à l'infini, ça se peut pas. Je veux dire, on le voit en ce moment. Puis on a des choix difficiles, les municipalités, si on veut préserver des espaces naturels, si on veut préserver l'environnement. C'est souvent au détriment de revenus fiscaux qu'on n'a pas. Ça peut pas, là. Ça peut pas durer. Puis on peut pas laisser la protection de nos territoires. Parce que je pense que dans 20 ans, des espaces naturels, ça va être super important. On peut pas laisser ça au bon vouloir des élus.
7: Lors du

0: dîner, la mairesse a échangé sur scène avec la journaliste Diane Bérard et le scientifique Jérôme Duprat, qui est aussi connu comme l'un des membres des Cowboys fringants. Pour l'exercice financier de 2025, la ville de Bécancour a annoncé des revenus totaux de 53,2 millions, dont un excédent de 5,4 millions. Les chiffres ont été dévoilés lors de la séance du conseil de lundi. Parmi les facteurs qui expliquent cet excédent, la ville a indiqué qu'il y a eu notamment l'inscription au rôle foncier de nouvelles installations industrielles dont la valeur s'est confirmée à un niveau supérieur aux estimations initiales. Le maire Pascal Blondin a donné plus de détails sur ces surplus.
1: Quand les excédents là, se situent entre 5 et 15 %, donc ce qu'on nous dit, c'est que ce sont dans les normes provinciales. Et maintenant, ce qui est intéressant avec ce surplus-là, ça nous permettra de faire des choix mieux éclairés. Là. Ce surplus-là s'ajoute à celui qu'on avait déjà, donc ça nous donne un surplus de 9,3 millions de dollars.
0: Le maire a souligné que ces résultats traduisent une gestion prudente et responsable.
1: On n'a pas pris de décision à ce jour là, pour l'utilisation des surplus. Par contre, là, il y a des avenues qui sont envisagées, peut-être de fonds dédiés au changement climatique, de fonds pour les infrastructures et bâtiments municipaux parce qu'on sait qu'on a besoin d'investir, réduction du service de la dette. On va regarder quelles seront les meilleures utilités là, pour utiliser là, les surplus qu'on a, mais en même temps, c'est bien de se garder une réserve de surplus là, pour des situations particulières. Là.
0: La réflexion de la ville sera arrimée aux orientations de la planification stratégique de la ville, dont la présentation publique est prévue à l'automne 2026. Dès vendredi, les cas jugés non urgents seront redirigés vers d'autres ressources de santé par le CIUSSS-MCQ. Après l'évaluation au triage, ces cas seront déplacés systématiquement de la salle d'urgence vers une clinique ou une pharmacie, par exemple. Dans un communiqué envoyé aujourd'hui, le CIUSSS-MCQ a confirmé cette mesure qui s'inscrit dans sa préparation pour le lancement du nouveau dossier santé numérique prévu le 9 mai. Radio-Canada a souligné que Santé Québec prévoit que l'offre de soins pourrait chuter de 25 à 50 durant la période d'ajustement. Le ministre du Travail, Jean Boulet, confirme qu'il va porter plainte à la police de Montréal à la suite des événements de la dernière fin de semaine où un mannequin à son effigie a été guillotiné.
2: Jean Boulet admet avoir été choqué par les images de la fin de semaine.
3: Je me suis senti menacé dans mon intégrité, les gens de ma famille.
2: Pour lui, il n'y a qu'une seule réplique possible.
3: Je confirme que je soumettrai une plainte à la police de Montréal qui va faire enquête.
2: Même s'il s'agissait d'un mannequin qu'on a passé à la guillotine, il estime que c'est une incitation à la violence.
3: Quand t'es la personne qui est représentée, qui fait l'objet d'une décapitation, ça fait mal.
2: Depuis, un seul syndicat lui a présenté des excuses. Les grandes centrales doivent accepter une part de responsabilité.
3: Mais oui, les centrales syndicales ont été certainement impliquées dans l'organisation.
2: Le vice-premier ministre Yann Lafrenière refuse de prendre la chose à légère.
4: Qui, à la limite, l'incitation à la haine.
0: Et en terminant au hockey, les joueurs du Canadien se sont entraînés à Tampa avant de s'envoler vers Buffalo en vue des deux premiers matchs de la demi-finale de l'Est contre les Sabres, qui s'amorcera mercredi soir. Le défenseur Alexandre Carrier s'attend, lui, à une série différente de celle face au Lightning de Tampa Bay.
5: L'équipe très offensive. C'est une équipe qui peut garder la rondelle. Ils ont beaucoup de vitesse. De chercher plusieurs joueurs au trade deadline. Donc, pour moi, ça va être une série complètement différente. Beaucoup plus rapide, beaucoup plus physique, j'ai l'impression.
0: Alors, voilà ce qui complète l'actualité. Prochain rendez-vous, c'est à compter de 17h30.
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7: Toujours la veille d'orages violents là, pour le centre du Québec et la Mauricie. Pour la fin d'après-midi et début de soirée. Alors, averse, risque d'orage, rafale à 70 km/h ce soir, cette nuit, minimum 7 et demain de la pluie, ça devrait cesser à 11. Présentement, c'est 20 à Bécancour, Nicolet et Trois-Rivières, 20 degrés. 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

0: Provenance de devenir finaliste. Une des quatre personnes finalistes pour le tirage jeudi d'un ensemble découverte de la pêcherie Saint-Angèle et les Jades de l'océan à Bécancour. Je vous demandais tout à l'heure quel est le prénom de la mère de Marie-Josée Taillefer, mère et fille qui ont marqué vraiment notre télé dans les années 90 avec d'abord l'émission Bon Appétit, puis après ça, il y a eu Taillefer et fille. Est-ce que c'est Jeannette, Claudette ou Mariette Taillefer? Diane, votre réponse?
1: Claudette Taillefer.
0: Oui, madame. Étiez-vous ça, Taillefer et fille, à l'époque?
1: Ben, avant, avec sa fille, oui, j'étais si doux. Ça m'a appris bien des choses en cuisine.
0: C'est vrai, puis ils étaient drôles ensemble, hein, faut le dire.
1: Non, mais ils faisaient une bonne équipe. Mère et fille faisaient une très bonne équipe.
0: C'est vrai, Claudette Taillefer, les deux, d'ailleurs, mère et fille, qu'on a pu revoir pour notre grand plaisir ensemble à Masterchef Québec l'année passée. 17h, je vous dis qui est la deuxième personne finaliste pour le tirage de jeudi. Après la pause en musique, oh, j'ai de quoi de bon, du Bonnie M avec Ra Ra Rasputin.
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0: nageoires sont arrivées à Bécancour et la pluie aussi, ça tombe. En tout cas, je vois ça de ma fenêtre, là. Nous sommes toujours en veille d'orages violents. Je vous le rappelle, d'ici la fin de la soirée, ça pourrait tomber même sous forme de grêle, de grosses tailles, dit-on, avec de forts vents. Alors, à l'abri, tout le monde. Dans le bunker, tout le monde. On se met à l'abri, ça va tomber. Sur la 40 Ouest, je vois ça, là, à la hauteur du boulevard des Récollets, il y a quand même un trafic assez lourd. Ça circule lentement. Je vous souhaite un très, très beau retour grâce à Via 95. Je pense que ça va bien se passer. Elvis Crespo avec Suavemente, et ça s'en vient après ceci.
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1: Vous êtes quelques-uns à m'avoir demandé dans la dernière heure, Nathalie, est-ce que l'indice a été nommé pour le concours « Transformer votre salle de bain grâce à René Carle et Via 95 » Eh bien non, je ne l'ai pas dit encore, cet indice. Alors, comme nous nous sommes rendus dans la dernière heure de l'émission, vous pensez bien que ça va se passer là, hein? Alors, les inscriptions, ça s'en vient, je peux vous le dire. Dans la demi-heure, restez aux aguets, je vais vous dire le dernier indice de la journée. Pour mon concours maintenant, ensemble, découvert de la pêcherie Saint-Angèle et les Jades de l'océan. La deuxième personne finaliste aujourd'hui, c'est Martine Chrétien. Alors, je te souhaite bonne chance, Martine, pour le tirage de jeudi de cette super boîte découverte qui comprend filet de perche chaude, tourne-dos,

et brochettes de saumon. C'est une valeur de 55 $, un très, très beau prix. En tout cas, vous êtes vraiment intéressés parce qu'il y a eu beaucoup de monde qui ont appelé pour les inscriptions tantôt. Demain, vous aurez une autre chance d'ailleurs de vous inscrire. En musique, Queen, j'ai du Beau Dommage, j'ai du Dalida, j'ai du Zébulon et tout de suite, Suavemente, Elvis Crespo.

0: 7h10, Job Steady, Zébulon, dans le retour de Jukebox. 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Vendredi, il sera remis, ce panier cadeau Family Prix Godefroy. Alors, pour participer, c'est super simple. Il suffit de répondre à leur question du jour qu'ils posent entre 6h et 9h. Question que vous retrouvez sur notre page Facebook, Fans de Via 95. Mais bien important de répondre entre 6 et 9 si vous voulez être nommé finaliste. Alors, c'est tous les matins cette semaine avec Mélissa et Jean-Claude. Les petites vites en rappel, justement, avec Jean-Claude, ça s'en vient. On écoute un court extrait.
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2: Ouais, j'appelle pour les tablettes.
3: Oui, monsieur.
2: Ben ouais, tu fais-tu de la livraison puis c'est gratuit un an sans intérêt?
3: Non.
0: 7h20, soyez à l'écoute pour entendre la suite, elle est drôle. Queen, You're My Best Friend, sur Via 95.

0: Je vous rappelle que c'est dans les prochaines minutes que je vais vous mentionner le quatrième et dernier indice de la journée dans le cadre du concours Transformer votre salle de bain grâce à René Carle et Via 95. C'est ce que ça vous prend, un indice pour vous inscrire. Alors, ça s'en vient. Soyez patient, monsieur. Madonna s'en vient aussi, mais avant, je vous présente les petites vites à Jean-Claude qui épluche les petites annonces aujourd'hui. On écoute ça.
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3: Hello?
4: Ouais, bonjour. Des taches de soupe au pois sur ton t-shirt, toi?
3: Hein?
4: Ouais, j'appelle pis les tablettes.
3: Oui, monsieur.
4: Ben ouais, tu fais-tu la livraison pis c'est gratuit un an sans intérêt?
3: Non.
4: Oh, t'es pas de calibre avec Bro et Martineau, le grand?
3: Ouais, ben qu'est-ce que tu veux que je te dis? Moi, c'est pas des meubles, je vends des tablettes.
4: Ben ouais, ben si tu veux durer dans ce milieu-là, t'es mieux d'enligner tes flûtes. Regarde ce qui est arrivé à Stankbird pis Dominion, le service à l'auto les a tués.
3: Ouais, c'est pas grave. Je te dis.
4: Bon, ben, faut que je te laisse là-dessus. Je vais avoir brûlé une verrue plantaire sur le pied de mon grand-père.
5: Oui?
4: Oui, bonjour, j'appelle pour l'annonce d'un journal.
5: Oui, oui, oui.
4: On parle du réfrigérateur, là.
5: Oui, oui, oui.
4: Oui, ça te dérange pas que je finisse ma soupe trop chaude pendant qu'on se parle?
5: Non, non.
4: OK. Alors, le réfrigérateur, c'est quoi? C'est un KitchenAid?
5: Oui, ça, c'est un KitchenAid. Ça se trouve à avoir deux portes. C'est il y a une porte qui rouvre nécessairement à gauche. Là, ça, c'est le congélateur. Et l'autre porte à droite, c'est le réfrigérateur.
4: OK. Ça te dérange pas que je pratique mes potes de golf pendant qu'on jase? Moi, ça me détend.
5: Non, non, il n'y a okay. pas de problème.
4: Et il est propre, là, hein?
5: Ah ouais, je te dis, une affaire, il est impeccable.
4: OK, on parle de quelque chose qui est en bon état.
5: Ah oui, oui.
4: T'as de l'air d'un bon vendeur, je te fais confiance. Hey, ça te dérange pas que mon oncle fasse l'éducation sexuelle de mon fils pendant qu'on jase?
5: Ça me dérange pas.
4: Ben ouais.
6: J'ai des billes, il arrive parfois.
4: Hey, écoute, fait que là, c'est en bon état, puis tu te quittes, là.
5: Ah ouais, ouais, oui. ça te dérange pas que je raccroche?
4: Non, pas du tout. OK.
5: OK, bonjour.
7: Hello.
4: J'appelle pour l'annonce dans le journal, t'as une chaloupe à vendre?
7: Oui, monsieur.
4: Quelle sorte?
7: C'est une cadorette.
4: Cadorette?
7: Oui.
4: Oh, ça fait pas trop viril, ça, cadorette.
7: Pardon?
4: Le mot cadorette, ça fait pas trop viril, ça.
7: Ah, c'est une sorte de chaloupe qui appelle demain.
4: Ben ouais, mais tu me vois pas d'un bar en train de creuser une fille, ça te tente-tu viens prendre une bière, la grande, dans une cadorette? Avant de me retourner.
7: Tu sais que tu parles, hein?
4: Ouais, un gars qui veut pas de cadorette. OK!

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1: Et pour d'autres petites vites, ça se passe demain dans Via le matin, 6h20, 7h20 et 8h20. Express yourself! Wouh! C'est Madonna!

0: La suite de Confessions on a Dance Floor. Ce sera lancé le 3 juillet. Un premier album quand même pour Madonna depuis 2019. Et la semaine dernière, elle a dévoilé une nouvelle chanson, un duo avec Sabrina Carpenter. La chanson a pour titre Bring Your Love. Et là, bon, on attend des dates pour une éventuelle tournée qui pourrait s'arrêter à Montréal. On sait que Madonna adore Montréal. Bulletin complet avec Mark Bryson. Ça s'en vient dans les prochaines minutes, je peux vous dire. Détails météo aussi. Ici Dire Straits avec Walk of Life. Partez pas!
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10: Bonne fin de journée, ici Marc Bryson, voici les nouvelles. La transition socio-écologique a été au cœur du dîner de la mairesse de Nicolet, Geneviève Dubois, aujourd'hui au Centre des congrès de l'Hôtel Montfort, devant près de 150 personnes issues de différents milieux, dont quelques maires de la région. Elle a parlé de l'importance de faire cette transition.
11: Mais en fait, faut qu'à un moment donné, il y a une personne qui commence à changer puis les autres suivent, mais changer de comportement aussi, ça veut parfois dire renoncer à certaines choses ou les faire différemment ou, tu sais, puis ça, je sais pas jusqu'à quel point les gens sont prêts à faire ça, mais c'est nous, à Nicolet, on est convaincus que c'est là qu'il faut aller.
10: La mairesse a souligné que les villes ont souvent des choix difficiles à faire pour l'avenir des citoyens.
11: Parce qu'on pense que la croissance à l'infini, ça se peut pas. Je veux dire, on le voit en ce moment, puis on a des choix difficiles, les municipalités, si on veut préserver des espaces naturels, si on veut préserver l'environnement. C'est souvent au détriment de revenus fiscaux qu'on n'a pas. Ça peut pas durer, puis on peut pas laisser la protection de nos territoires, parce que je pense que dans 20 ans, des espaces naturels, ça va être super important. On peut pas laisser ça au bon vouloir des élus.
10: Lors du dîner, la mairesse a échangé sur scène avec la journaliste Diane Bérard et le scientifique Jérôme Duprat, qui est aussi connu comme l'un des membres des Cowboys fringants. Pour l'exercice financier de 2025, la ville de Bécancour a annoncé des revenus totaux de 53,2 millions, dont un excédent de 5,4 millions. Les chiffres ont été dévoilés lors de la séance du conseil de lundi. Parmi les facteurs qui expliquent cet excédent, la ville a indiqué qu'il y a eu notamment l'inscription au rôle foncier de nouvelles installations industrielles dont la valeur s'est confirmée à un niveau supérieur aux estimations initiales. Le maire Pascal Blondin a donné plus de détails sur ces surplus.
12: Quand les excédents là, se situent entre 5 et 15 donc ce qu'on nous dit, c'est que ce sont dans les normes provinciales. Maintenant, ce qui est intéressant avec ce surplus-là, ça nous permettra de faire des choix mieux éclairés. Là. Ce surplus-là s'ajoute à celui qu'on avait déjà, donc ça nous donne un surplus de 9,3 millions de dollars.
10: Le maire a souligné que ces résultats traduisent une gestion prudente et responsable.
12: On n'a pas pris de décision à ce jour là, pour l'utilisation des surplus. Par contre, là, il y a des avenues qui sont envisagées, peut-être de fonds dédiés au changement climatique, de fonds pour les infrastructures et bâtiments municipaux parce qu'on sait qu'on a besoin d'investir, réduction du service de la dette. On va regarder quelles seront les meilleures utilités là, pour utiliser là, les surplus qu'on a, mais en même temps, c'est bien de se garder une réserve de surplus là, pour des situations particulières. Là.
10: Dans les derniers mois, le radar photo mobile du pont La Violette a été fortement contesté par les contrevenants qui se sont fait prendre. Selon le Nouvelliste, sur les 18 632 constats d'infraction provenant de ce radar photo, 1145 ont été contestés. Le tribunal a déjà rendu plusieurs décisions. Parmi elles, 634 personnes ont été déclarées coupables. Le nombre de dossiers en attente de jugement s'élève à 511. Donc, aucun automobiliste n'a encore obtenu gain de cause, selon les chiffres datant du mois d'avril. Le ministre du Travail, Jean Boulet, portera plainte à la police concernant l'utilisation d'une guillotine contre une marionnette qui le représentait lors d'une manifestation syndicale. M. Boulet a confirmé la nouvelle cet après-midi, affirmant que de telles actions sont inadmissibles. De son côté, l'Alliance ouvrière nie avoir voulu personnifier le ministre, bien que la tête de la marionnette en papier mâché dans la vidéo a eu son apparence. Le premier ministre Mark Carney a officialisé la nomination de la juriste de renom Louise Arbour au poste de gouverneur général du Canada. M. Carney a salué les réalisations de Mme Arbour, tant sur la scène canadienne qu'internationale, notamment le fait qu'elle n'ait pas hésité à porter des accusations pour crimes de guerre contre un président en fonction, Slobodan Milosevic, alors qu'elle était procureure générale au Tribunal pénal international pour l'ex-Yougoslavie.
13: Ces réalisations constituent le fondement du principe modern, selon lequel aucune personne, aussi puissante soit-elle, et aucun État, aussi bien protégé soit-il, ne se trouve hors de la portée de la loi.
10: Et en terminant au hockey, les joueurs du Canadien se sont entraînés à Tampa avant de s'envoler vers Buffalo en vue des deux premiers matchs de la demi-finale de l'Est contre les Sabres, qui s'amorcera mercredi soir. Le défenseur Alexandre Carrier s'attend pour sa part à une série différente de celle contre le Lightning.
14: L'équipe très offensive. C'est une équipe qui peut garder la rondelle, ils ont beaucoup de vitesse, de chercher plusieurs joueurs au trade deadline. Donc, pour moi, ça va être une série complètement différente. Beaucoup plus rapide, beaucoup plus physique, j'ai l'impression.
10: Alors voilà ce qui complète nos actualités. Merci de nous avoir choisi pour vous informer. Passez une excellente soirée. Portez-vous bien. À demain.
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2: Alors, de la pluie, risque d'un orage tôt ce soir, rafale de vent jusqu'à 70 km/h en soirée dans la région, minimum de 9 cette nuit. Demain, finalement, de la pluie, mais ça devrait cesser tard en après-midi, maximum de 11 demain. Et jeudi, un aperçu de la pluie intermittente avec un max de 14. Présentement, c'est 17 à Bécancour et Trois-Rivières, 15 à Nicolet.
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0: chronique Claude, 17h presque 47 dans le retour de Jukebox. Noël dans le Caxton, ça revient cet été à Saint-Élie-Caxton. Le Père Noël y sera évidemment. Et les décorations de Noël aussi. Et je vous en parle parce que cette année, la programmation sera parsemée de spectacles hommages, de groupes, hommages à des artistes qui ont marqué les décennies 70, 80, 90. C'est comme dans mon état présenté, ma Céline à moi. Spectacle hommage également au Coloc, à Pink Floyd, à Harmonium et Led Zeppelin. Également à travers tout ça, des hommages au Cowboy Fringant puis à Bob Bissonnette. Et bien sûr, des gros parties, parties du réveillon, du jour de Noël et du lendemain de Noël. Ça, c'est des parties qui vont avoir lieu au camping Bivouac. Évidemment, il y a le village du Père Noël en vacances. Il paraît que c'est bien le fun. Hein? Ça va se passer donc à Saint-Élie-de-Caxton. C'est du 18 au 26 juillet. Pour ceux qui aiment Noël, là, je pense qu'il faut passer par là. noeldanslecaxton.com. Si vous voulez des billets journaliers ou encore des passeports, c'est déjà disponible et c'est gratuit pour les 12 ans et moins. Après la pause, Carl Carlton, Everlasting Love.
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Je sais pas si c'était ça, l'orage violent à Bécancour et à Trois-Rivières, mais moi, ce que j'ai vu, c'est juste du vent et des gros nuages noirs. Ça a l'air calme en ce moment. On va se croiser les doigts si c'est juste ça. C'est Nathalie qui vous souhaite de passer une belle soirée à l'écoute de Via 95. Dans quelques minutes, Pop 80. Moi, je vous retrouve demain à compter de 15 heures.

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2: Des averses et des bons vents. On prévoit des rafales à 70 km/h jusqu'à 70 km/h pour la soirée. Minimum de 9 cette nuit. Demain, de la pluie. Ça devrait cesser tard en après-midi, cette pluie. Maximum de 11. Et pour jeudi, pluie intermittente avec un maximum de 14 degrés.

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6: Puis pour demain, ça devrait cesser par contre tard en après-midi, maximum autour de 11 degrés demain, ça reste nuageux. Jeudi, on prévoit de la pluie intermittente avec un max de 14 et soleil nuage.
5: Cinq.